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1: La 8e symphonie de Beethoven au programme de ce concert donné par l'Orchestre Philharmonique à l'Auditorium de la Maison de Radio France. Une symphonie que l'auteur lui-même a estimé plus que sa 7e, créée presque en même temps et beaucoup plus connue du public d'aujourd'hui. Beethoven a vraisemblablement composé sa 8e symphonie en Bohême pendant son séjour estival dans la ville des Bains nommée Teplice, où il avait ses habitudes. Son caractère de souriante aisance et de provocation par moments aussi nous laisse croire qu'il fut bon vivre à Teplice.

0: L'Orchestre Philharmonique de Radio France, dirigé par Ton Koopman, a interprété la 8e symphonie de Beethoven dans un concert donné à l'auditorium de la Maison de Radio France le 28 avril 2017.
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0: Composé par le plus espagnol des Italiens, Luigi Boccherini, le 4e quintet en ré majeur pour guitare et quatuor à cordes lui a été commandé par le marquis de Benavente. Du lot des 9 quintets avec la même instrumentation, certains en repèrent 12, on le distingue par son nom, le quintet du Fandango. C'est son 3e mouvement qui porte le nom de la danse traditionnelle espagnole. Nous allons l'écouter dans une capture de concert donnée le 16 octobre 2016 au studio 104 par des musiciens de l'Orchestre Philharmonique de Radio France. Viva España!

Nous restons encore en Espagne, virtuellement bien sûr, et musicalement avant tout, dans l'atmosphère de ce même concert donné par des solistes de l'Orchestre Philharmonique de Radio France. En dernier lieu, c'était la suite espagnole de Joaquín Nin, un compositeur espagnol né à Havane, la capitale cubaine, où il est retourné pour finir ses jours. Christian-Pierre Lamarca était au violoncelle, il était accompagné au piano par Catherine Courneau. Et là, nous nous rendons sur les rivages du Baltique pour écouter la suite de Lorca, un hommage vocal d'Eino Juhani Rautavaara au poète espagnol.

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0: Sophie Jeannin était à la tête du chœur de Radio France dans cet hommage du compositeur estonien Eino Juhani Rautavaara à Federico Garcia Lorca, chanté en espagnol bien sûr, et intitulé « Suite de Lorca ».
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0: Toujours sur les bords de la mer Baltique et dans l'atmosphère de cette soirée chorale donnée le 22 janvier au studio 104 de la Maison de Radio, je vous propose d'écouter maintenant des œuvres de Veljo Tormis et de Hugo Alfvén.

0: Si l'œuvre de Velio Tormis a porté son auteur au piédestal des grands maîtres du chant choral du XXe et XXIe siècle, son collègue, Hugo Alfven, est resté trop longtemps dans l'ombre du succès de sa rhapsodie suédoise. Mais la maîtrise et le chœur de Radio France, dirigé par Sophie Janin, nous font découvrir un peu plus et sous un autre angle son art.
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0: Toujours au nord de l'Europe, c'est la deuxième symphonie de Jean Sibelius qui nous attend. La plus étendue des pièces orchestrales du compositeur, elle est ouvertement romantique et elle a été écrite en plus grande partie en Italie, dans une période douloureuse de la vie de Sibelius. Lors de sa création à Helsinki en 1902, la deuxième symphonie a immédiatement rencontré le succès auprès du public qu'il a considéré comme un chant de combat contre l'oppresseur russe.

0: Le chef italien Manlio Benzi était à la tête de l'Orchestre National de France dans ce concert du 26 mai 2011 au Théâtre des Champs-Élysées, avec au programme la plus vaste des symphonies de Jean Sibelius, la deuxième du nom en ré majeur.
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0: La musique de chambre, dédiée par son auteur, à Jean Sibelius, nous amène au studio 104 de la Maison de Radio. Dans cette soirée du 21 janvier 2017, nous sommes, musicalement parlant, toujours dans le nord de l'Europe, un peu plus à gauche de la Finlande cette fois-ci. Mais du côté des interprètes, les choses sont un peu moins claires. Le quatuor à cordes royal, officiellement Royal String Quartet, nous pourrait faire croire qu'on a l'affaire aux musiciens qui en même temps sont des sujets de Sa Majesté la Reine d'Angleterre. Or, cet ensemble d'une parfaite parité homme-femme est spécialisé dans l'interprétation de la musique du XXe et XXIe siècle et composé de 4 Polonais. Cela n'empêche évidemment pas une interprétation inspirée du quatrième quatuor de Wilhelm Stenemar.

0: C'était le quatrième quatuor du compositeur suédois Wilhelm Stenhammar par les membres du Royal String Quartet.
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0: Revenons à la musique symphonique. Le Caprice espagnol faisait partie du programme de concert donné le 14 juin 2017 au Théâtre des Champs-Élysées à Paris. Écrit comme une distraction pendant le travail sur son opéra Prince Igor, le Capriccio de Rimsky-Korsakov était pensé comme une pièce concertante pour violon et orchestre. Mais finalement, le violon soliste est plus discret et c'est les thèmes d'espagnol glanés dans un recueil de mélodies ibériques qui pétillent, débordant d'énergie.

0: Un concert donné dans le cadre d'Amnesty International le 14 juin 2017 au Théâtre des Champs-Élysées à Paris. Une soirée avec l'Orchestre National de France, dirigé à cette occasion par Hindoyan Domingo. Et c'était le Capriccio espagnol de Nikolaï Rimsky-Korsakov qu'on venait d'écouter.
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0: Et revenons à la musique de chambre, c'était un pianiste russe, Yevgeny Soudbin, qui était à l'honneur de la soirée donnée dans le cadre de week-end de nuit d'été à l'auditorium de la Maison de Radio à Paris. Programme était composé des pièces de Chopin, Liszt et Scarlatti, mais aussi des compositeurs russes, et parmi eux, Alexandre Scriabine avec son poème et quelques nocturnes de Piotr Ilitch Tchaïkovski.

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0: 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Bonjour, une nouvelle journée d'été commence sur France Musique avec de nombreux rendez-vous musicaux. Maintenant, voici Suzanne Gervais pour Musique Matin.
1: Bonjour à toutes, bonjour à tous. Nous sommes mercredi le 29 juillet et on commence avec les premières informations par Camille Marigot. Bonjour Camille.
2: Bonjour Suzanne, bonjour à toutes et à tous. Les conditions météo restent défavorables à la lutte contre l'immense incendie en Gironde, même si la nuit dernière a, comme la précédente, était calme, indique la préfecture ce matin. Le feu est stabilisé mais pas fixé. Plusieurs reprises ont été rapidement traitées cette nuit. La surface brûlée est toujours d'environ 42 000 hectares. Le département passe en vigilance orange canicule aujourd'hui, jusqu'à 41 degrés attendus dans les terres avec à nouveau ce vent sec qui ne facilite pas le travail des pompiers. Et sur le front de ces incendies, celui du Var est désormais fixé après avoir parcouru 4500 hectares. Mais la vigilance reste de mise. Quant à l'Espagne, les personnes évacuées autour de Madrid et dans la province d'Avila ont pu commencer à rentrer chez elles, le pays qui commence à apercevoir la lumière au bout du tunnel, selon le Premier ministre, après plusieurs jours de lutte contre les flammes. Au Japon, l'important séisme d'hier a fait de nombreuses victimes, au moins 13 morts selon la première ministre. Les secours continuent de chercher les décombres d'un centre commercial du sud-ouest. Les dégâts matériels sont importants avec des coupures de courant, d'eau, de gaz qui touchent des dizaines de milliers de foyers. Après plusieurs jours d'accalmie, les frappes ont repris au Moyen-Orient. L'armée américaine annonce avoir intercepté des missiles iraniens et lancé une attaque avec l'Arabie Saoudite contre des milices pro-iraniennes en Irak. Cela intervient après une rencontre entre Donald Trump et le Premier ministre israélien Benjamin Netanyahou à Washington, la première depuis le début de la guerre en Iran. 7h32, bientôt Musique Matin, et c'est avec vous, Suzanne Gervais.
1: Merci beaucoup Camille Marigot, on vous retrouve à 8h pour le journal.
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1: 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Le Tour de France des festivals est en Corrèze. Le festival de la Vézère, 45e édition, a commencé. Il dure jusqu'au 11 août. Et ses musiciens investissent une quinzaine de lieux du département. Un festival qui est aussi une histoire de famille. Tour de piste avec Diane Dussaillant, sa directrice artistique, à 7h50. 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À 8h, le journal. À 8h10, à la rencontre de la plus célèbre des guerrières de la mythologie nordique. Son nom seul en impose, c'est la Valkyrie. Jean-Philippe Thiellet nous emmène à l'opéra à la rencontre de la Valkyrie de Wagner, deuxième volet du Ring. Et puis à 8h20, Maxi Classique par Max Dosolm. Cette nuit, c'est pleine lune, alors pas de loup-garou en musique, mais plus poétique et surtout plus apaisant, les reflets du clair de lune de Gabriel Fauré. Et à 8h30, notre invité, je suis très heureuse de recevoir Pauline Croze, chanteuse, compositrice, voyageuse aussi. On parlera notamment du temps en musique, le temps d'être inspiré, le temps d'écrire des chansons, le temps des concerts aussi, puisque Pauline Croze repart la saison prochaine avec un nouveau disque, une nouvelle tournée. La sortie du disque est prévue début 2027. Pauline Croze sera avec nous dans une heure. Un comédien et humoriste américain du début du XXe siècle, un certain William Fields, déclara un jour « Je me lève tous les matins déterminé à conquérir le monde, puis mon café refroidit et tout s'effondre. » Alors si vous aussi, face à un café à peine tiède, vous avez besoin d'un remontant avant de conquérir la journée, voici Haydn.

0: 8 minutes qui filent comme l'éclair tant cette musique est belle. Marc Copé interprète le premier mouvement du plus célèbre des concertos pour violoncelle, le concerto en ut majeur de Haydn, allez peut-être ex aequo avec celui de Dvorak, un premier mouvement moderato aux côtés des solistes de Zagreb que Marc Copé dirige du violoncelle. Un chef-d'œuvre qu'on crut longtemps perdu puisqu'on en connaissait quelques mentions dans des catalogues anciens, mais la partition semblait avoir disparu. De nombreux violoncellistes bien sûr rêvaient de la retrouver sans succès. Et puis en 1961, coup de théâtre, un musicologue tchèque découvre une copie manuscrite de la partition au Musée national de Prague. Cette trouvaille est considérée comme l'une des plus importantes redécouvertes musicologiques du XXe siècle. Et oui, il eût été dommage de s'en passer. 7h43 sur France Musique, c'est déjà l'heure du Tour de France des festivals.
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0: Un paysage de collines boisées, de vallées profondes où se nichent rivières et villages de pierre, loin des grands axes touristiques. C'est peut-être cette alliance entre une nature préservée et le patrimoine qui fait l'identité du Festival de la Vézère, dont la 45e édition bat son plein jusqu'au 11 août. Bonjour Diane Dussaillant.
2: Bonjour.
0: Merci de vous être levé tôt pour nous. Le festival, je le disais, a déjà commencé. Dites-nous un petit peu comment vont les festivités à mi-parcours et le public est-il au rendez-vous ?
2: Alors écoutez, ça va bien, même si c'est vraiment compliqué quand même cette année. Il fait très chaud.
0: Dites-nous,
2: Et oui, on a été obligé de changer de lieu, par exemple, plusieurs fois. Mais en fait, on s'adapte. On a des annulations de train. Après, bon, il y a des artistes qui peuvent être un peu malades. Donc, mais on s'adapte et ça se passe vraiment bien. On est très heureux parce que le public est juste enchanté, adore la programmation, donc ça fait super plaisir.
0: Diane Dussaillant, ce festival, vous le choyez, c'est une affaire de famille pour celles et ceux de nos auditeurs, auditrices qui l'ignoreraient, puisque vous avez repris le flambeau après votre mère Isabelle Dussaillant. En 2021, elle avait dirigé ce festival pendant de très nombreuses années. Que vouliez-vous garder de l'esprit imprimé au festival par votre mère ?
2: C'est une formidable question. En fait, ce qu'elle a fait, ce qu'ils ont fait, mes parents, parce qu'en fait, ils ont fait quelque chose. Ils ont apporté de la musique en Corrèze, et ce qui était quand même totalement inédit, et dans des lieux absolument sublimes de patrimoine. Parce qu'en fait, on a un patrimoine en Corrèze absolument formidable, et il y a quand même pas mal de touristes qui viennent, en fait. Alors, on a l'abbatiale d'Aubazine. Il faut savoir que Chanel, par exemple, a été en pension là-bas. Turenne, c'est un des plus beaux villages de France. Collonges-la-Rouge, un des plus beaux villages de France aussi. On va à Userche, qui a un auditorium absolument sublime. En fait, donc, on a vraiment des pépites à découvrir en Corrèze. Et on a la musique pour nous aider à découvrir toutes ces pépites.
0: Diane Dussaillant, il est 7h45. On entend que ça fourmille derrière vous. Les équipes sont-elles déjà en train de travailler ?
2: Écoutez, oui, tout le
0: monde... À la fraîche.
2: Oui, à la fraîche, exactement, parce qu'aujourd'hui, il va faire très chaud. Et donc là, on va dans une petite église. Ensuite, on continue, on va à Tulle, c'est la cité de l'accordéon. On va même visiter l'entreprise Mogin, par exemple. On rajoute maintenant d'autres activités à l'activité pure de concert. Et voilà, c'est un grand succès.
0: Mais justement, on va en parler de ce concert à Tulle, c'est demain. Le fil conducteur de cette édition, c'est le goût de la transmission. Et justement, demain, le 30, les festivaliers pourront entendre un récital de l'accordéoniste Maëlys Hara à la Cité de l'accordéon, puisque oui, il y a une Cité de l'accordéon à Tulle. Voilà, on pourra aussi entendre des productions lyriques, La Bohème. Pouvez-vous nous parler un petit peu de ce format ?
2: Écoutez, on a ces opéras de chambre avec Diva Opéra qui vient quasi depuis toujours. Et donc, ils nous proposent deux titres par an. Donc, cette année, c'est La Bohème et La Cenerentola, c'est-à-dire Cendrillon, est revisité par Rossini. Et je conseille beaucoup ça aux familles, notamment pour découvrir l'opéra, parce que c'est l'histoire de Cendrillon mis en musique.
0: Oui, découvrir l'opéra via le conte de fées.
2: Exactement.
0: Idéal pour le jeune public. Diane Dussaillant, comment on équilibre dans une programmation les stars, pour le dire rapidement, et les jeunes talents ? Comment on dose un petit peu cette bascule entre les générations pour avoir des grands noms qui font venir le public et puis permettre à la jeune génération de musiciens de jouer également ?
2: Eh bien, j'adore vos questions, parce que c'est exactement ça. C'est-à-dire qu'effectivement, on essaye de faire rencontrer, enfin de faire connaître des jeunes. On a toujours fait ça, on a fait connaître Hélène Grimaud en Corrèze, Alexandre Kantorov, Nemanja Radlovic, par exemple. Là, on a fait découvrir Martina Meola, qui a 13 ans et demi. Mais on a aussi fait découvrir Vladislav Kandoï, qui est un jeune absolument remarquable, qui vient de venir là au château du Saillant. Et ensuite, on prend Denis Podalydès. Alors, on met toujours de la musique, hein, puisque tout est à base de la musique. Mais on essaye de varier aussi les offres pour que le public s'y retrouve et un été plein de découvertes.
0: On va rester sur ce mot, la découverte. Merci beaucoup Diane Dussaillant. Bravo pour cette nouvelle édition. On vous souhaite un très bon festival, même s'il a déjà commencé. Bon été.
2: Merci beaucoup à vous aussi.
0: Au revoir. Le 5 août, au Festival de la Vézère, le tubiste Thomas Leleu, qu'on commence à entendre sous ma voix, sera en concert à Turenne. L'occasion maintenant sur France Musique d'écouter du tuba, ça n'est pas tous les jours. Et ça groove bien plus qu'on ne pourrait le croire.

0: Le tubiste Thomas Leleu et cette nostalgic song, extrait de ce disque Born to Groove que je vous recommande. Le tuba, c'est le plus grave des cuivres de l'orchestre symphonique et malgré sa silhouette imposante, quasiment 1 mètre et 10 kilos, c'est un instrument d'une grande souplesse, capable aussi bien de soutenir les basses que de chanter avec une douceur, vous l'avez entendu, qui peut en étonner. Plus d'un, 7h, quasiment 7h51 sur France Musique, c'est l'heure de jouer.
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0: 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Cette nuit, la nuit prochaine, c'est nuit de pleine lune, de ces nuits où dans les contes s'éveillent les esprits malins. Moment du mois où l'énergie magique est à son apogée, nuit des sorcières et de leurs rituels. Mais saurez-vous reconnaître la sorcière dont on va entendre tout de suite la voix glaçante ?

0: Et maintenant, il nous faudrait un genre de mort digne d'une telle beauté.
1: Et 30 ans après, elle me colle toujours la chair de poule. Mais qui est cette sorcière? On attend votre réponse avant 8h50. On continue avec des sortilèges, ceux des Canzoni Eterne de Gino Paoli.

Il nous a quitté le 24 mars dernier, le grand chanteur italien Gino Paoli, et cet hymne au bel été italien, Sapore di sale, la saveur du sel, arrangement signé Ennio Morricone. Gino Paoli faisait partie de cette école génoise aux côtés de Luigi Tenco, Fabrizio De André, Bruno Lauzi. Ils ont profondément renouvelé la chanson italienne en y apportant une écriture plus intime, plus poétique, plus littéraire aussi. Sa disparition au printemps à l'âge de 91 ans avait généré une grande émotion en Italie.

0: La troisième des sept bagatelles pour piano opus 33 de Beethoven, c'est Jean-Efflam Babouzé qui interprète cet allegretto.
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0: France Musique, 8h dans quelques petites secondes, c'est l'heure du journal de Camille Marigot. Bonjour, rebonjour Camille.
3: Rebonjour Suzanne, bonjour à toutes et à tous. L'incendie de Gironde reste stabilisé après une nuit calme selon la préfecture, mais il n'est toujours pas fixé. Hier, les pompiers ont dû faire face à 14 départs de feu. Des braises persistent dans les sols avec des risques de reprise attirés par le vent, des flammes qui ne ravagent pas seulement les forêts girondines, mais aussi la saison touristique. La préfète du département demande aux vacanciers de ne pas rejoindre la Gironde pour l'instant afin de ne pas gêner le travail des secours. La consigne a entraîné de nombreuses annulations. Alors, le ministère du Commerce a bien appelé à maintenir les réservations dans les zones encore accessibles, Libourne, Saint-Émilion ou encore Arcachon. Mais Rouen Chassin, les communes non touchées subissent elles aussi les consignes de la préfecture.
4: Qui aurait cru que le sud du bassin d'Arcachon puisse un jour souffrir du manque de touristes ? C'est pourtant le cas aujourd'hui. Le camping de Lionel Pujade, au Teche, est quasiment vide.
5: 150 emplacements et aujourd'hui on devrait être complet.
4: 30 réservations, constat sans appel de celui qui est aussi président du syndicat de l'hôtellerie de plein air.
6: La saison elle est comment là,
5: la saison elle est morte.
4: Il dit subir l'impact de l'incendie sans même en voir la couleur et la consigne aussi de la préfecture de ne pas venir en Gironde.
5: Il faut prendre en considération c'est toute l'économie, il n'y a pas que les campings aujourd'hui. S'il n'y a personne qui vient en Gironde, toute l'économie touristique est morte. Les 3 semaines qu'on a et qui arrivent là, c'est nos semaines principales. Donc ces 3 semaines, si on ne les fait pas, on est mort.
4: Quelques kilomètres plus loin, même traitement pour les commerçants de la teste de bûche. Chez Amandine, par exemple, les bacs à glace sont désespérément pleins.
7: C'est une catastrophe.
4: Mais ces caisses sont vides.
7: Le bassin est chouette, hein. En été, c'est très rare qu'on puisse profiter du bassin sans foule. Mais pour le commerce, on en a besoin quand même, des touristes. On n'a aucune visibilité. Il faut attendre que les incendies soient fixés, que peut-être, justement, il y ait un discours qui soit plus positif en encourageant les gens à revenir. Et puis, certainement, que les gens ont choisi d'autres options de vacances. Pour cet été, ceux qui ont annulé vont aller ailleurs, hein. Ça, c'est clair et net.
4: Amandine

0: craint bien que le feu ait scellé son sort jusqu'à la fin de l'été.
1: L'inquiétude des milieux économiques. Le gouvernement tiendra demain à Bercy une réunion pour répondre aux préoccupations des entreprises. On estime qu'environ 130 000 salariés ne peuvent pas travailler à cause de ces incendies. Dans le Var, l'incendie qui a parcouru 4 500 hectares dans le massif du Gros Bessillon a été déclaré officiellement fixé hier par la préfecture. Un homme soupçonné d'une dizaine de départs de feu dans cette zone a été incarcéré. Au Japon, les secours cherchent toujours des victimes dans les décombres du centre commercial dont un étage s'est effondré hier dans le sud-ouest du pays après un important séisme qui a fait au moins 13 morts selon la première ministre. Des dizaines de milliers de foyers sont touchés par des coupures de courant, d'eau ou de téléphone. En Irak, au moins 10 morts dans une attaque menée par les États-Unis et l'Arabie Saoudite. Elles ont visé des milices pro-iraniennes. Une reprise des frappes après plusieurs jours d'accalmie dans la région. Quelques heures aussi après la visite de Benjamin Netanyahou à Washington, première rencontre entre le Premier ministre israélien et Donald Trump depuis le début de la guerre en Iran. De quoi faire à nouveau bondir les prix du pétrole. Ils avaient reflué en début de semaine après une pause dans ces hostilités le week-end dernier. Volodymyr Zelensky assure que l'initiative n'est plus dans les mains de Vladimir Poutine. En visite, lui aussi, à Washington. Hier, le président ukrainien répondait à une interview sur la chaîne Fox News. Et selon lui, malgré les pertes importantes pour la Russie, 30 000 soldats par mois dans cette guerre. Vladimir Poutine ne veut pas l'arrêter. Volodymyr Zelensky compte sur les sanctions des États-Unis contre Moscou. Il a salué une bonne rencontre avec Donald Trump qui, selon ce dernier, s'est très bien passé. Une nouvelle présidente au Pérou après sa victoire à la présidentielle en juin dernier face à son rival de gauche, Keiko Fujimori, a été investie hier. Elle promet que les militaires vont assurer le maintien de l'ordre dans les zones touchées par les gangs ou le narcotrafic. Keiko Fujimori, fille de l'ancien président Alberto Fujimori, décédé il y a 2 ans, après avoir été incarcéré pour corruption et crimes contre l'humanité. Une journée particulièrement chaude, on le disait ce mercredi, avec un fort pic de chaleur dans le sud-ouest, du nord de l'Auvergne et Rhône-Alpes jusqu'au Jura. Vigilance orange canicule lancée sur 16 départements. Elle est maximale prévue. 37 degrés à Paris et Dijon, 39 à Lyon et Toulouse, 33 à Marseille et Ajaccio, 38 degrés pour Strasbourg. On restera sous les 30 à Cherbourg avec 26 degrés ou encore à Biarritz, 27 degrés prévus. Musique Matin continue avec vous, Suzanne Gervais.
2: Merci beaucoup Camille, très bonne journée et à demain. À suivre dans Musique Matin à 8h10 de l'opéra. Rien que de l'opéra, c'est Je vous emmène à l'opéra de Jean-Philippe Thiélet et aujourd'hui du lourd, La Valkyrie de Wagner. À 8h20, Maxi Classique par Max Dosolm. Et quoi de mieux que les reflets du clair de lune de Gabriel Fauré quelques heures avant la pleine lune, car oui, la lune sera parfaitement ronde cette nuit. Et puis à 8h30, l'invitée du jour, la chanteuse Pauline Croze, sera avec nous. Elle prépare un nouvel album, quelques années après le dernier. Et puis une tournée aussi. Alors comment s'articule le travail du disque, celui de la scène? Est-on la même interprète en studio et sur scène? Entre autres questions, Pauline Croze sera avec nous dans une petite demi-heure. C'est encore l'été, oui, hein, 29 juillet, les fêtes de fin d'année sont loin, mais ce serait dommage de se priver d'une petite polka.

0: Pas de saison pour la polka électromagnétische polka opus 110 de Johann Strauss fils. Nikolaus Arnoncourt dirige l'orchestre philharmonique de Vienne, évidemment. Pour la petite histoire, Johann Strauss père s'opposa vivement à l'idée que son fils devienne musicien. Il voulait lui éviter une vie qu'il jugeait difficile, mais le jeune Johann prit des leçons de violon en secret. Et lorsqu'il fonda son propre orchestre en 1844, Vienne se divisa entre les partisans du père et ceux du fils, de naissance à une véritable rivalité musicale. 8h, bientôt passé de 9 minutes sur France Musique, c'est l'heure de pousser les portes de l'opéra avec Jean-Philippe Thiélet.
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2: Je vous emmène à l'opéra. La Valkyrie.

Je sais, Richard Wagner a une sale réputation. Je ne fais pas allusion ici à son caractère, à son antisémitisme répugnant, mais bel et bien à sa musique. Ses opéras seraient longs, ennuyeux, dénués de toute mélodie. Indéniablement, c'est une idée fausse et il faut absolument que je vous emmène vers la Valkyrie. La Valkyrie est créée en juin 1870 à Munich grâce au soutien de Louis II de Bavière. Quelques semaines plus tard éclate la guerre franco-prussienne et un peu plus tard encore naît l'Empire allemand. Pour la France, 1870, c'est pas vraiment un bon souvenir. C'est Sedan, la perte de l'Alsace-Lorraine. Et alors que Brahms, Verdi, Gounod triomphent dans les salles de concert, Wagner poursuit un chemin de plus en plus singulier après Le vaisseau fantôme, Tannhäuser et Lohengrin. La Valkyrie est le deuxième volet de sa tétralogie, l'anneau du Nibelung, tétra parce qu'il y en a quatre, un prologue, l'or du Rhin, et trois autres journées. La Valkyrie, Siegfried et le crépuscule des dieux, plus de 15 heures de musique en tout, un univers.

La Valkyrie, c'est d'abord une histoire d'amour. Sigmund, fils du dieu Wotan, est traqué après une grosse bagarre. Et il trouve refuge chez Sieglind. Ils s'aiment avant même de savoir qu'ils sont jumeaux. Tout l'acte 1 est d'un lyrisme incandescent. Et franchement, des mélodies et des airs et des aigus, il y en a à foison.

Cet amour incestueux est évidemment impossible. Sigmund, qui a récupéré une épée magique, au passage en lançant ses aigus au-dessus d'un orchestre de plus de 110 musiciens, est poursuivi par Hunding, le mari de Sieglinde. Et Wotan, son père, voudrait le protéger, mais il est rattrapé par la loi, par les traités, et aussi par son épouse Frigga, gardienne de l'ordre moral, qui lui fait passer un mauvais quart d'heure. Brunhild, la Valkyrie du rôle-titre, et la fille préférée de Wotan, reçoit l'ordre de laisser mourir Sigmund, qui est aussi son demi-frère. Vous suivez toujours ?

Ce duo entre Siegmund et Brunhild est l'un des sommets de l'opéra. Brunhild vient annoncer à Siegmund qu'il va mourir, mais elle est touchée par sa noblesse et tout simplement par son humanité.

Elle désobéit à Wotan et à partir de là, tout bascule. Au troisième acte, il y a la fameuse chevauchée des Valkyries, qui sont toutes filles de Wotan et qui sont chargées de recueillir les héros morts au combat pour les conduire au Valhalla. Puis vient le face-à-face entre Wotan et Brunhild, un autre grand moment. Le dieu punit sa fille pour sa désobéissance, mais il la punit avec une tendresse immense qui ne peut que bouleverser tous ceux qui sont pères. Il l'endort sur un rocher, entouré d'un cercle de feu. Seul un héros pourra venir l'éveiller plus tard, et ce sera Siegfried, fils de Siegmund et Sieglinde, dans l'opéra qui porte son nom. La Valkyrie s'achève sur les adieux de Wotan, mon moment préféré, un moment sublime pour tous les barytons.

J'avoue que je ne suis pas un Wagnerolâtre. Mais j'ai vécu avec la Valkyrie quelques très grandes soirées. Je pense à Marseille en 1987 avec Léonie Rizanek et James King en Zygmunt. Je pense aussi à la Scala de Milan dans le ring mis en scène par Guy Cassirs en 2013. Et puis il y a cette date majeure dans l'histoire de l'opéra, le ring de Patrice Chéreau dirigé par Pierre Boulez à Bayreuth en 1976. La vidéo continue de transmettre le choc qu'ils ont provoqué.

Il faut du temps pour entrer dans Wagner, et mon père, qui m'a fait découvrir l'opéra, disait toujours qu'il faut être quadragénaire, au moins, pour y être sensible. Il faut accepter une autre écoute, une autre durée, un autre rythme. Indéniablement, Wagner a révolutionné l'art de l'opéra, par sa manière d'écrire la musique, notamment avec les leitmotifs, par sa manière de concevoir l'œuvre totale. Il écrit les livrets, il pense le spectacle dans son ensemble, et il a même conçu un théâtre à Bayreuth pour ses spectacles. La Valkyrie est la meilleure porte d'entrée dans ce monde, la plus lyrique, si l'on veut. Parce qu'il y a de l'amour, il y a la guerre, la désobéissance, la tendresse, la filiation, et cette musique qui emporte tout. Avec un peu d'initiation et un peu d'effort, je vous promets qu'on y arrive, et même qu'on y revient.

Je vous emmène à l'opéra Chronique de Jean-Philippe Thiélet, réalisé par Emmanuel Benito, à retrouver bien sûr sur France Musique et francemusique.fr et l'appli Radio France, et puis tous les mercredis de l'été dans Musique Matin. On reste avec les voix à 20 000 lieues de Wagner, je vous l'accorde, la langue anglaise maintenant et le paradis éternel.

0: Qui a dit que les voix de haute contre et de mezzo-soprano étaient rivales? Elles se marient si bien. Un air extrait de l'aude pour l'anniversaire de la reine Anne de Handel, Eternal Source of Light Divine, source éternelle de la lumière divine. Les voix de Léa Desandré et Yestine Davis, les musiciens de l'ensemble Jupiter sous la conduite de Thomas Dunford.
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0: 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Bientôt 8h21 sur France Musique, c'est l'heure de retrouver Max Dosolm pour Maxi Classique. Ce soir, on ne dormira peut-être pas très bien parce que c'est la pleine lune et en prélude à cet événement, Max Dosolm nous parle d'une pièce lunaire de Gabriel Fauré.

Tout commence par cette étonnamment longue introduction de piano, un flux continu, semblable aux sanglots d'extase des grands jets d'eau svelte parmi les marbres, comme l'écrivait en 1869 Paul Verlaine, l'auteur du poème Clair de lune, scène marquante de ces fêtes galantes.

La voix apparaît enfin, non pas au début de la phrase de piano, vous l'avez entendu, mais en plein milieu, comme si les deux instruments ne pouvaient communiquer. Cette voix, au milieu des jets d'eau du piano, est peut-être celle de Pierrot d'ailleurs, personnage lunaire du peintre Antoine Watteau, célèbre pour ses fêtes galantes picturales et mystérieuses.

Puisque Watteau a inspiré Verlaine, qui a inspiré ensuite Fauré, le compositeur choisit de rendre hommage à l'époque des fêtes galantes de Watteau, justement, le 18e siècle français, en donnant à sa partition un rythme de danse noble du 18e. Sur la partition, Gabriel Fauré écrit le genre de la pièce, un menuet, une danse de cour à trois temps.

En lisant Menuet sous le titre de la mélodie, on entend différemment la partie de piano. Les arpèges joués à la main gauche évoquent peut-être les fontaines d'un jardin du XVIIIe siècle, mais aussi très certainement les arpèges d'un luth, un menuet mélancolique joué par Pierrot. Ce menuet a beau galoper, il reste mélancolique, notamment en raison de son mode mineur, un mode qui éclaire quasiment toute l'œuvre de sa tonalité un peu triste, sauf à quelques endroits et notamment un moment très précis qui m'a toujours fait sourire. C'est lorsque justement le poème nous dit que les personnages chantent sur le mode mineur. Eh bien, à cet endroit très précis, on se dit « Fauré va rester en mode mineur ». Eh bien non, il fait tout l'inverse. Il nous fait entendre un mode majeur pour souligner ce passage. Écoutez bien cet éclaircissement génial. Là, nous sommes en mineur, tout va bien, et dès que la voix dit « mode mineur », hop, on passe en majeur. Fa mi ré do. Ce clair de lune, miracle de raffinement, a été composé en 1887 et il a connu depuis de nombreuses métamorphoses. Fauré l'orchestre un an plus tard, en 1888, il finit par l'intégrer en 1919 à une autre pièce inspirée par le peintre Watteau, c'est sa suite d'orchestre Masque et Bergamasque, qui nous fait entendre par la même des notes pincées d'un faux luth et des contre-chants nouveaux de cordes par exemple. Puisque je vous disais que ces arpèges évoquaient un luth. Et puis plus récemment, c'est le chanteur Albin de la Simone, sur l'invitation de Baum, qui a lui aussi enregistré cette mélodie avec sa voix non lyrique, légère, une version intime, en abat-jour, dirait Fauré. Et je trouve que le résultat est plutôt réussi, vous nous direz ce que vous en pensez.

La voix d'Albin de la Simone qui reprend le clair de lune de Gabriel Fauré, c'était Maxi Classique de Max Dosolm, à retrouver sur francemusique.fr et l'appli Radio France. On reste avec la lune, astre des poètes et des artistes, la lune que célébra aussi l'argentin Alberto Ginastera.

0: Délicate Canción a la Luna, opus 3 numéro 2 par la soprano Ofelia Sala et le pianiste Donald Susan. Elle fait partie des chansons populaires argentines composées par Ginastera à la fin des années 30. Allez, 8h30 sur France Musique, on s'enfonce dans la chaleur des nuits de pleine lune. C'est le titre d'une des chansons de mon invité.
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0: Le temps et rien d'autre, le tien, le mien, celui qu'on veut nôtre. C'est Aznavour qui chantait le temps qui file. Oui, on n'aura jamais fini d'en parler, mais le temps est bon, le temps est dense aussi, et ce qui donne de l'épaisseur au temps, ce qui a ce pouvoir sur cette terre, c'est notamment la musique. La musique a cette faculté de donner à la vie une largeur, un souffle, une profondeur. La musique et avec elle, la chanson, un art à part entière. Une chanson, c'est 3 minutes, il faut que tout y soit, qu'on Anne Sylvestre. Allez, j'arrête là avec les citations. Bonjour Pauline Croze.
2: Bonjour.
0: Bonjour, merci d'être avec nous sur France Musique. On est vraiment très content de vous recevoir. Je parlais du temps pour introduire notre entretien, ce fichu cadran. Quel est votre rapport au temps ?
2: Parfois un peu conflictuel. C'est-à-dire, parfois je trouve qu'il passe trop lentement. Parfois je trouve qu'il passe trop vite. Parfois j'aimerais revenir en arrière pour refaire des choses qui ne se sont pas goupillées comme je voulais. Donc voilà, mais on est obligé de faire avec.
0: Pauline Croze, êtes-vous en paix avec le temps qui passe et voilà, de la mélancolie, de la nostalgie ou plutôt de l'excitation et de la curiosité ?
2: En fait, j'ai les deux. Je suis quelqu'un quand même d'assez nostalgique, c'est vrai, et mélancolique. Mais plus j'avance dans le temps, justement, et plus je m'ancre dans le présent et je regarde plus vers l'avenir. Et donc, j'y vais avec plus d'allant, je dirais. Et le temps qui passe ne me fait pas peur. J'aime bien vieillir.
0: En 2025, votre premier album, Pauline Croze, c'était son
2: titre. En 2005.
0: En 2005, oui, il est sorti en 2005, mais en 2025,
2: c'était
0: les 20 ans, je vous en prie. Et vous en proposez cette année une édition enrichi, dans lesquels plusieurs artistes, jeunes artistes notamment, revisitent vos chansons. C'est un projet qui parle autant de transmission que de réinterprétation de votre répertoire. Est-ce que vous aimez qu'on reprenne vos chansons et est-il parfois difficile de les laisser partir, les chansons ?
2: Non, pas du tout. Je trouve ça super que de jeunes ou moins jeunes artistes d'ailleurs se les approprient. Et même des gens de parmi mes fans, mon public. Et en fait, c'est toujours intéressant d'entendre une relecture de la chanson. Et parfois, je me laisse un peu moi-même surprendre, c'est-à-dire que je me laisse prendre par l'émotion d'une chanson que je connais depuis des années, notamment T'es beau. Et parfois, là, une autre interprétation me la remet en pleine tête et me touche beaucoup. Et je ne sais plus ce que je voulais dire.
0: Mais non, mais c'était très bien. Et les autres qui chantent vos chansons et vous qui chantez les chansons des autres, ça c'est un vrai plaisir pour vous. On le sait dans vos albums, c'est arrivé, l'album Bossa Nova notamment, on va en reparler. Et puis sur votre compte Instagram, vous postez cet été quelques reprises comme ça. Aretha Franklin, Sade, toujours difficile à prononcer. Whitney Houston, j'ai aperçu aussi, c'est le même plaisir pour vous de chanter vos chansons et de chanter celles des autres ?
2: Alors, c'est pas le même plaisir, c'est-à-dire que chanter les chansons des autres, comment dire, il y a un lien affectif très fort, il y a du souvenir, il y a... Et puis en plus, c'est un autre type de chant Et aussi, c'est le fait de... On s'oublie un peu plus parce qu'en fait, quelque part, on raconte pas notre histoire, donc on est un peu plus libéré sur le fait de se dévoiler.
0: Quand vous réécoutez ce premier album, 20 ans, 21 ans après, qu'est-ce qui appartient encore à la musicienne que vous êtes aujourd'hui ?
2: Ah, en fait, c'est vrai que j'avoue que je réécoute pas ce que j'ai fait, parce que c'est en moi, c'est gravé en moi, et puis même quand je réécoute, ça peut me donner un peu le cafard, parce que ça me rappelle des souvenirs un peu particuliers de cette période qui était en même temps extraordinaire, et puis en même temps difficile, parce que tout est arrivé très vite et c'était un peu lourd pour moi. Donc en fait, j'ai une sorte de... C'est un peu doux-amer pour moi. Et après, ce qui reste, c'est que... Ce qui reste toujours chez moi, de toute façon, c'est la sincérité et l'authenticité. Donc je suis peut-être Je pense que je suis plus forcément la même personne aujourd'hui. Mais ce qui reste, c'est comment ça imprégne les gens et c'est le fait que je raconte quelque chose de sincère.
0: Pauline Croze, on va vous écouter chanter « Petit souvenir » de ce premier album.

0: Larmes, chanson de notre invitée Pauline Croze ce matin sur France Musique, l'une de nos favorites avec Colin Gruel, réalisateur de cette émission. Alors on s'est fait plaisir. Parlons un petit peu de l'art de la chanson. Une chanson c'est 3 minutes, il faut que tout y soit. J'ai partagé ce conseil d'Anne Sylvestre tout à l'heure à propos de ce métier de faiseuse de chansons. Est-ce que vous êtes aussi de cet avis, Pauline Croze ?
1: Ah oui, je suis d'accord. C'est vrai que la chanson, c'est... Une chanson, c'est quelque chose qu'on doit pouvoir emporter avec soi. Voilà, comme un petit objet. Et c'est vrai que c'est un art de la concision. Donc, il faut savoir raconter quelque chose, en même temps être captivant, ne pas trop, enfin, en dire assez pour donner un fil à suivre. Et en même temps, pas trop, parce qu'il faut que ce soit quand même digeste. Et c'est toujours le curseur, il n'est pas évident à placer.
0: Et puis Anne Sylvestre disait aussi, je trouve que cette citation est très belle, la chanson est un art mineur qui peut dire des choses majeures. Comment les chansons se construisent-elles en ce qui vous concerne, Pauline Croze? J'imagine guitare à la main, hein. La guitare c'est votre outil de chanson, mais est-ce que c'est d'abord le texte, d'abord la mélodie, la poule ou l'œuf?
1: Alors moi, en général, c'est quand même plutôt la mélodie d'abord, le support musical. Voilà, que ce soit la guitare, la mélodie de chant, et le texte, je le cherche après. Après, il y a des chansons où le texte et la mélodie viennent en même temps. Et parfois, j'ai le texte en premier, mais c'est beaucoup plus dur pour moi de trouver une musique à partir de texte, parce que le texte a sa propre musicalité, et après, j'arrive pas forcément à l'articuler avec une mélodie.
0: Une chanson, c'est plusieurs temps. Une chanson, il faut l'inventer, l'écrire et puis après l'interpréter. Avez-vous une étape favorite ?
1: Je pense que mon étape favorite, c'est le tout début d'une chanson, quoi. C'est le moment où je dis tiens, là, dans cette phrase, il y a quelque chose à dire. Voilà. Et là, cette suite d'accords, là, il se passe quelque chose. Ça, c'est le plus excitant.
0: Prendre le temps d'écrire, de composer, est-ce un luxe aujourd'hui, même quand on a atteint un certain niveau de notoriété ?
1: Non, je pense qu'il faut, quand on délivre quelque chose aux gens, il faut qu'il y ait du vécu dedans et du ressenti, donc je ne pense pas que ce soit un luxe. Et... Voilà, il faut essayer d'être au plus proche de ce qu'on vit, de ce qu'on a envie de raconter. Et après, le luxe, oui, c'est sûr qu'il faut quand même continuer de gagner sa vie. Donc, il ne faut pas trop tarder non plus. Mais il faut prendre le temps qu'il faut pour faire un bel album. Et parfois, ça prend du temps. Parfois, moi, quand j'écris une chanson, j'ai la musique et puis j'écris le texte. Je trouve le texte au bout d'un an. Eh ben voilà, il faut respecter ça.
0: Et est-ce dur de ralentir quand on est artiste, qu'on doit assurer comme ça des tournées, des promotions de disques? Est-ce dur de ralentir et certaines musiques, vous y êtes-elles?
1: Disons, quand on est lancé dans la sortie de l'album, la tournée, non, on est content parce qu'on est resté un petit bout de temps chez soi à ronger son frein en se disant « Ah, j'ai hâte de revenir sur scène », donc on n'a pas envie que ça ralentisse quand la tournée commence. Et après, pour moi, m'aider à me poser, en tout cas, quand parfois je suis un peu trop en ébullition, j'écoute France Musique.
0: Et on vous en remercie.
1: Parce que vraiment, je trouve que la programmation est fantastique. Et aussi, je vais un peu marcher, faire de la marche nordique. Je fais un peu de méditation pour parfois un peu calmer mon cerveau en ébullition.
0: De la méditation, en voici.

0: Qu'il est joli le titre de cette page de Rameau, Les tendres plaintes, ici pas de clavecin, mais vous avez choisi, Pauline Croze, une version pour piano, celle de Grigori Sokolov, une découverte récente pour vous de ces découvertes musicales que l'on fait en voiture, en cheminant, elles ont une saveur particulière.
1: Exactement, en fait, quand je conduis, je suis un peu rêveuse et du coup j'ai besoin d'écouter quelque chose qui me recentre. Et donc voilà, j'écoute France Musique en voiture et c'est là que j'ai découvert ce merveilleux interprète. Et voilà, j'adore parce que ça me permet d'étendre ma culture musicale classique. Parce que je connais les classiques justement, mais en fait il y a tellement d'interprètes à découvrir que pour moi c'était un vrai plaisir et je crois que j'ai hyper bien conduit.
0: Si on assure votre sécurité routière, c'est très important. Pauline Croze, vous qui êtes musicienne d'aujourd'hui, qu'est-ce que vous en pensez de cette appellation musique classique ?
1: Bah en fait c'est tout sauf classique hein, finalement. C'est vrai que alors ça devait être, il faut remettre les appellations dans leur contexte, puisque à l'époque, il y avait aussi des formats, il y avait aussi des codes à respecter, et c'était leur classicisme à eux. Mais c'est vrai que quand j'écoute aujourd'hui, on entend quand même une telle liberté, une telle fantaisie. Parfois, je me dis peut-être que la musique classique aujourd'hui, c'est nous au sens où classique, où on a certains formats, qu'on respecte plus ou moins, bien sûr, parce qu'il y a toujours une façon de détourner les matrices et les codes. Mais c'est vrai que la musique classique, c'est tout sauf classique. C'est complètement... pour moi, c'est une liberté folle, quoi.
0: En parlant de liberté, comme Rameau en son temps, et plus loin que lui, c'est sûr, vous voyagez, Pauline Croze. Et de vos voyages, vous faites des chansons. Il y a eu le Brésil, le Chili, l'Afrique de l'Ouest, je crois.
1: Oui.
0: Et puis plus près de nous...
1: Le Japon,
0: c'est vrai. Plus près de nous, les Balkans. L'Est de l'Europe. Dans chacun de vos voyages, vous rencontrez sur place des musiciens ?
1: Alors comme en arrivant sur place, je reste jamais très longtemps dans le lieu, donc j'ai pas forcément l'occasion de rencontrer des musiciens, d'échanger. Donc il n'y a pas vraiment de... je dirais ça ne donne pas lieu à des créations en commun. Mais c'est vrai qu'un jour, il faudrait organiser quelque chose où j'ai plus de temps vraiment pour rester sur place et faire quelque chose de plus type résidence, quelque part. Mais j'aimerais bien viser une résidence qui s'appelle la Villa Kujoyama, au Japon.
0: Dans un cadre exceptionnel.
1: En plus, moi, j'adore le Japon. C'est une culture qui m'attire beaucoup et m'inspire beaucoup. Et donc, voilà. Donc, ce sera plutôt pour l'avenir.
0: Pauline Croze, on parlait de voyage, de liberté, puis maintenant parlons un petit peu d'indépendance. Est-ce qu'il est évident de préserver une forme d'indépendance, une forme de mystère aussi dans le métier qui est le vôtre, un métier qui est très exposé ?
1: L'indépendance, c'est vrai que c'est... L'indépendance a ses bons côtés et mauvais côtés, c'est-à-dire que c'est extraordinaire parce qu'on fait ce qu'on veut selon ses choix, ses envies.
0: Je rappelle que vous avez créé votre propre label,
1: oui,
0: ça va faire
1: 2017,
0: 10 ans.
1: Voilà, exactement.
0: Filma Musica.
1: Voilà. Et c'est vrai que l'indépendance, moi j'adore cette formule parce que je pense qu'avec le fait justement que je prends mon temps pour écrire les chansons, pour trouver ce que je veux dire et comment le dire, c'est complètement adapté à moi. Après, c'est quand même de la gestion, un label. Et la liberté aussi coûte un peu.
0: Quel rapport entretenez-vous avec ce qu'on appelle l'industrie musicale, hein, le métier en fait, le label, on l'a vu là, c'est vous qui êtes aux manettes, mais les nominations, les récompenses, les échéances et même toute la logique de promotion.
1: Disons que c'est un univers qui, pour moi, c'est pas là où je me sens le plus à l'aise, étant quelqu'un de réservé et de réservé et pas très expansive. Et c'est vrai que l'industrie musicale, c'est normal aussi, vous exhorte un peu à vous montrer, à vous exprimer, à prendre la place. Et moi, je veux bien prendre ma place, effectivement, mais après, pas à n'importe quelle condition, je veux me sentir moi-même. Et parfois, j'ai l'impression qu'il faut quand même un peu une dose de... qu'il faut se composer aussi un personnage aussi pour être dans cet univers. Et donc, je dirais que je navigue un peu entre le côté privé et je trouve une mesure qui me va dans cette industrie petit à petit.
0: On parlait de mystère, en voici un. On voyage maintenant dans l'Angleterre baroque avec un de vos choix musicaux, Pauline Croze.

0: What power art thou? Quelle puissance es-tu? Extrait de l'acte 3 de King Arthur, l'un des airs les plus célèbres de Henry Purcell, aussi connu sous le nom de Cold Song, air du génie du froid. John Eliot Gardiner dirige les English Baroque Soloists, la voix de Stéphane Varco. Votre choix, le choix de cet interprète précisément, Pauline Croze, la voix baroque, la voix lyrique, c'est un mode de chant qui vous touche?
1: Ah, complètement. Complètement, c'est vraiment autre chose que la voix pop. Et oui, ça me touche complètement. J'ai plein d'interprètes que j'adore, mais en tout cas, c'est une dimension de la voix qu'on n'a pas en pop. Et il y a un côté beaucoup plus, comment on peut dire, théâtral, ce qui, moi, me ressemble pas du tout. Mais je pense aussi, c'est ça qui me touche, c'est que parfois, on est attiré par les opposés et par ce qu'on n'est pas. Et il y a une façon de théâtraliser la voix, de la rendre dramatique, et puis la voix existe complètement, purement par elle-même. Ça me touche beaucoup.
0: Quel rapport avez-vous à votre voix, au timbre de votre instrument, à vous?
1: Alors c'est marrant parce que j'ai assisté à une émission où était invitée Liane Folly et elle disait mais moi ma voix c'est ma sœur jumelle quoi, c'est mon amie, elle en faisait une personne à part entière et je trouve ça hyper beau. Ben, ma voix c'est vrai que c'est ma compagne et surtout c'est vraiment je la travaille tous les jours, c'est plus fort que moi quoi. Je peux pas m'empêcher une journée de faire des vocalises, de même d'imiter des voix, d'imiter des acteurs, d'imiter des actrices parce que c'est aussi un travail de la voix et c'est un peu plus ludique. Donc en fait, c'est vraiment comme une compagne, ça c'est comme ça.

0: L'orchestre symphonique et puis la flûte traversière en majesté, Gustav Mahler, un petit peu de la 4e symphonie. David Sinman dirige l'orchestre de la Tonhalle de Zurich. Un concert Pauline Croz symphonique, ça vous plairait, Pauline Croz?
1: J'adorerais.
0: Eh bien, écoutez, l'appel est lancé. Quelques mots quand même de ce qui se prépare, parce que beaucoup de choses se préparent. En 2027, début 2027, il va y avoir un nouveau disque.
1: Exactement.
0: Et puis une tournée qui va accompagner ce disque. Quelques mots peut-être des influences que vous avez, qui ont servi à élaborer ce nouveau disque.
1: Oui, alors, donc effectivement, il y a un album en préparation. Et les influences, je dirais que, on parlait des reprises tout à l'heure, mais c'est vrai qu'il y a une artiste qui m'a beaucoup influencée au niveau du chant, c'est Shadé. Et donc déjà, il va y avoir ce type de couleur, ces intentions de chant. Ça peut aussi flirter avec Cocteau Twins, avec Nick Drake, avec Daft Punk sur le côté ballade, bien sûr. Et après, au niveau des textes, je dirais que ça évolue entre un peu un univers un peu entre Bachung et Laurent Voulzy.
0: Ben voilà qui donne envie.
1: Voilà. Et donc, j'en suis hyper fière. J'ai hâte qu'il soit délivré au monde. Et surtout, j'ai hâte que les concerts arrivent, donc effectivement, début 2027, pour retrouver la scène, parce que ça me manque énormément.
0: Eh bien écoutez, c'est parfait. Nos auditeurs, nos auditrices sont prévenus de cette tournée qui commence en début d'année prochaine. Tout à l'heure, on parlait de chanter les chansons des autres. Eh bien, ça va être déjà l'heure de se quitter. On va se quitter au Jardin d'hiver, reprise de Salvador, extrait de ce disque Bossa Nova. 10 ans déjà, le Brésil et sa musique, avez-vous envie d'y retourner un jour?
1: J'adorerais y retourner et j'adorerais replonger dans... En tout cas, dans ce style et dans ce répertoire, mais de manière beaucoup plus roots, plus brute, avec un éclairage beaucoup plus, peut-être même traditionnel.
0: Merci beaucoup, Pauline Croz. Je rappelle la ressortie de votre premier album, édition anniversaire, et puis à venir donc en 2026, un nouvel opus. On a hâte, et puis une nouvelle tournée. Bon été.
1: Merci.

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4: 9h pile sur France Musique, tout de suite votre saga musicale Anne-Charlotte Raymond raconte Martha Argerich.
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5: Tu vas me ramener le tempo. Ça serait gentil.
6: Hello. It seems like I am a pianist called Martha Argerich, but I am not terribly sure of this.
5: Des fois, je me demande pourquoi on répète d'ailleurs, parce que c'est jamais comme à la répétition. Continue. Inspire-nous.
7: Chapitre 3, nouveaux horizons, nouveaux professeurs et deux premiers prix. À la fin du deuxième chapitre, nous avons quitté Martha Argerich à Vienne dans les années 1955-56, où, à la demande de son professeur Friedrich Gulda, elle avait appris en 5 jours Gaspard de la Nuit de Ravel et les variations à bec de Schumann. Ce qu'elle avait fait facilement, dit-elle, ne sachant pas que c'était une partition difficile.

Un petit mot ici de la mémoire de Martha Argerich. Elle n'en parle pas beaucoup, elle mentionne juste parfois en passant que la mémoire n'est pas un problème. Bon, en fait, il semble bien qu'elle ait une mémoire tout à fait exceptionnelle et qu'elle n'en parle pas parce qu'elle ne veut pas passer pour un phénomène. Friedrich Gulda avait prévenu Martha Argerich qu'elle ne devait pas rester son élève plus de 2 ans. Selon lui, au-delà de 2 ans, on risquait d'imiter son professeur. Mais à l'automne 1956, il est prévu qu'il parte en tournée plusieurs mois. De fait, les 2 ans fatidiques vont être raccourcis et ne durer qu'un an et demi. Se pose alors la question de lui trouver un autre professeur. Mais qui et où ? Elle n'a pas de projet très défini, sauf un, se présenter au concours de Genève à 16 ans, comme l'a fait Gulda avant elle, dans l'idée de le remporter elle aussi, bien sûr. À 15 ans,

Une fille commence à avoir des désirs d'indépendance, de vivre une vie d'adolescente normale. Mais Juanita Argerich, sa mère, veille au grain. Elle continue à pousser sa fille et à essayer d'organiser sa vie. Elle se met en contact avec Madeleine Lipati. Celle-ci, veuve de Dinu Lipati, pianiste roumain, mort d'une leucémie à 33 ans en 1950, est assistante de la classe de virtuosité du Conservatoire de Genève. Martha ira travailler avec elle en privé et elle logera chez des gens de confiance à Genève. Chez les Lipati, la mémoire de Dinu est partout. Argerich se souvient que sur le piano, il y avait un bol avec des pétales de fleurs.

L'impromptu en sol bémol majeur de Schubert, joué par Dino Lipatti lors de son dernier récital à Besançon en 1950. En 1997, dans une interview à Télérama, Martha Argerich confie ce qu'elle a appris avec Madeleine Lipatti. « Avec Goulda, dit-elle, j'avais creusé la matière musicale au plus profond. Madeleine Lipatti me nourrit de toute la littérature autour des partitions. » Dans un autre entretien, rapporté par Olivier Bellamy, Argerich dit, je cite, « Madeleine avait beaucoup de charme. Elle était l'assistante de Nikita Magaloff au conservatoire. J'ai pris des leçons pendant quelques mois avec elle. Elle voulait me présenter à Walter Legg d'EMI pour que j'enregistre un disque. J'avais 15 ans. Elle m'a obtenu une bourse pour que je puisse rester en Europe. » Et puis un jour, bien sûr, Madame Lipatti fait entendre la jeune Martha à Nikita Magaloff.

0: Nikita Magaloff dans le deuxième impromptu de Forêt, enregistré en 1988. Nikita Magaloff, né à Saint-Pétersbourg, avait très bien connu, comme il disait, d'importants personnages de la musique.
1: Nous avons surtout très bien connu Prokofiev. Serge Prokofiev était un grand ami de ma famille, de mes oncles. Il venait beaucoup chez nous. Et mon premier souvenir, un peu, disons, un des tout premiers souvenirs, était de l'avoir connu, Prokofiev, et de l'avoir entendu au piano jouer. Et je me suis rendu compte, on m'a dit qu'il compose. Et c'est ainsi peut-être que j'ai commencé vraiment à m'intéresser à faire de la musique moi-même. J'essayais, n'est-ce pas?
0: En 1949, Nikita Magaloff a repris la classe de Dean Oulipati au Conservatoire de Genève. Il a donné aussi beaucoup de masterclass et de leçons particulières, comme celle-ci, immortalisée en 1989 grâce à Olivier Bernager et François Manceau, où il fait travailler une pièce de Schumann au jeune Philippe Cassard.
1: Et là, peut-être un peu... J'aurais marqué un peu ce changement là. Voilà, tout de suite pour l'auditeur, c'est important. Il faut toujours un petit degré d'exagération lorsqu'on joue en public, n'est-ce pas? C'est comme les acteurs de théâtre, s'ils ne font pas, ce semblerait terrible s'ils faisaient ça dans la chambre, ce qu'ils font sur la scène. Par exemple, horrible, exagéré et tout. Et le pianiste doit marquer quand même plus, mais parce que sur une scène, ça disparaît déjà. C'est pour ça que je dis il faut appuyer là où il y a ces changements. Maintenant, j'exagère trop, n'est-ce pas? Mais c'est pour montrer. Il faut...
0: Le plus drôle dans la rencontre entre Nikita Magaloff et Martha Argerich, c'est que le jour où Madeleine Lipati a fait venir le maître pour écouter sa nouvelle élève argentine, la jeune fille ne savait pas que ce respectable monsieur russe était pianiste. Elle raconte « Il disait à sa femme, « Irène, regarde comme elle joue !» Je croyais que c'était un amateur. Et puis un jour, il s'est mis à jouer et j'ai découvert que c'était un grand pianiste. Alors je n'ai pas compris pourquoi il avait été si étonné par mon jeu. Madeleine Lipati me reprochait de jouer trop vite. Elle me disait « Vous ne voulez pas qu'on vous aime ?» Nikita lui a répondu pour moi « Mais Madeleine, on ne peut pas faire trotter un cheval de race !» Bien sûr, j'ai tout de suite été séduite. Mais il me reprochait aussi de jouer le deuxième thème du premier mouvement de la sonate numéro 3 de Chopin comme un tango.

le premier mouvement de la troisième sonate de Chopin par Martha Argerich en 1965. Il est probable qu'elle avait écouté Nikita Magaloff et qu'elle avait transformé sa manière d'aborder le deuxième thème qu'il lui reprochait de jouer comme un tango. Si vous voulez réécouter ce deuxième thème, il se trouve à environ 1 minute 30 du début du mouvement. Une fois que Martha Argerich découvre que Nikita Magaloff est un grand pianiste et également le professeur de la classe de virtuosité du Conservatoire de Genève, elle va nouer avec lui une relation très proche et aussi très libre. Elle va assister à son cours lorsqu'elle en a envie et elle joue quand ça lui chante.

L'étude de concert, dite la Leggerezza de Liszt par Martha Argerich en 1957. Olivier Bellamy, dans son livre « Martha Argerich, l'enfant et les sortilèges », raconte que pendant les cours au conservatoire de Genève, parfois Nikita Magaloff n'arrivait pas à expliquer à un élève comment travailler un passage en octave. Alors il demandait « Martha, tu peux venir ?» et Martha montrait le passage en question. Il semble que pour elle, les octaves ont toujours été un genre de spécialité maison. D'ailleurs, on trouve sur Internet plusieurs vidéos qui la montrent dans cet exercice. Et si vous tapez Martha Argerich octave, vous les trouverez très facilement. Les octaves au piano, c'est le fait de jouer deux notes, comme deux do ou deux ré ou deux mi qui se suivent, à 8 touches d'intervalle. On joue une note avec le pouce et l'autre avec l'annulaire ou l'auriculaire. Ce qui fait qu'au lieu de viser une touche, il faut en viser deux. Et bien sûr, on ne peut pas enchaîner deux octaves comme on enchaîne deux notes dans une gamme, en jouant un doigt après l'autre. Il faut nécessairement soulever les doigts, la main, le poignet, tout en maintenant l'écartement du pouce et de l'auriculaire. Vous aurez compris évidemment que plus les octaves sont rapides, plus c'est risqué. Alors, amusons-nous un peu avec quelques exemples de traits d'octaves dans le premier mouvement du concerto de Tchaïkovski. D'abord, pas trop vite et bien chantant, octave aux deux mains, les deux mains de Martha Argerich, bien sûr.

Un peu plus loin, le Allegro con spirito se joue avec la main droite entièrement en octave, la main gauche redoublant avec une seule note à la fois. Pas loin du milieu du mouvement, encore une belle série d'octaves aux deux mains, au terme d'un grand crescendo de l'orchestre.

Enfin, les petites dernières, pendant la cadence du piano, le moment où le soliste peut s'exprimer à découvert sans avoir besoin de suivre l'orchestre. Petit passage très fantasque, une mesure d'octave aux deux mains alterne avec une mesure d'accord arpégé. Puis tout se déchaîne, un peu à la main droite, un peu à la main gauche. Vous écouterez cette espèce de tonnerre qui gronde dans les graves jusqu'à des accords fortissimo avec quatre fois le F de forte.

Je pense que vous avez compris le principe des octaves. Je vous renvoie à la partition. Si vous voulez voir comment Tchaïkovski les écrit, vous trouverez le lien sur la page de l'épisode sur francemusique.fr, page des sagas musicales.

0: le premier mouvement du concerto de Tchaïkovski avec l'Orchestre Philharmonique de Berlin, dirigé par Claudio Abbado.
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0: Vous aurez remarqué à quel point Martha Argerich est souveraine. Peu importe le nombre de notes à jouer à la fois, peu importe le tempo demandé, elle est guidée par son imagination musicale et semble ne pas connaître de limitations physiques. On comprend bien dans ces conditions que Nikita Magaloff, qui devait faire partie du jury au concours Busoni de Bolzano en 1957, lui propose de s'inscrire. Ce qu'elle accepte. C'est, dit-elle, pour ce qui est des candidats participants, le concours du plus haut niveau qu'elle ait présenté.

Le premier mouvement de la sonate en ré majeur Köchel 576 de Mozart, enregistré en 1960 par Martha Argerich, 3 ans à peine après le concours de Bolzano auquel l'œuvre était imposée. Avec également Scarbo de Ravel, que nous avons écouté dans le chapitre 2 de cette série, la sonate Waldstein de Beethoven, 2 préludes de Busoni, la 3e sonate de Chopin, dont nous écoutions le premier mouvement tout à l'heure, et la toccata de Prokofiev. À Bolzano, pour aller plus vite lors des premiers tours, les jurés n'écoutaient pas les pièces intégralement. Argerich raconte « Ils m'ont dit « ça suffit, vous pouvez partir ». J'étais impatiente et curieuse de savoir si j'allais continuer et je leur ai dit « arrivederci ou addio ». Je voulais savoir si c'était « au revoir ou adieu », s'ils avaient l'intention de me revoir ou non. Ils ont dit « oui, au revoir ». C'est alors que j'ai fait la rencontre d'Ivan Davis. Il est venu voir qui s'entraînait derrière la porte et il a dit qu'il était impressionné par ce qu'il entendait. Je répétais la toccata de Prokofiev. Il a ouvert la porte, a demandé « qu'est-ce que c'est ?» et m'a vu en train de fumer. Ivan s'en souvient toujours. Nelson Frère confirme. Le pianiste Ivan Davis passait le concours la même année que Martha. Et il m'a raconté le choc qu'il a éprouvé en entendant répéter une fille en pullover, cigarette au bec, qui jouait Prokofiev comme il ne l'avait jamais entendu. Argerich conclut. Ivan a été d'une compagnie très agréable pendant tout le concours.

La toccata de Prokofiev, jouée par Martha Argerich, enregistrée au concours Busoni de Bolzano en 1957. Un concours qu'elle a remporté avec brio, à 16 ans tout juste, devant une brochette d'excellents pianistes de 10 ans plus âgés. Pour ce concours, Martha Argerich s'était préparée à sa manière. Elle se remémore cette période dans une interview de 1979. « Je ne pensais pas passer toutes les épreuves éliminatoires », dit-elle. « Je pensais être éliminée dès la première audition, si bien que je n'ai jamais travaillé l'épreuve suivante avant de connaître les résultats de la précédente. Je ne voulais pas travailler si c'était pour ne pas continuer. Et lorsqu'on annonçait mon nom, j'y allais et je me mettais à travailler. » Mon attitude était totalement négative.

La première étude de Chopin en do majeur, enregistrée par Martha Argerich à 13 ans et demi en 1955 à Buenos Aires, avant de partir pour Vienne travailler avec Friedrich Gulda. Une étude qu'elle a jouée probablement au concours de Genève en 1957. Le répertoire de Genève était court, se rappelle-t-elle. Je me souviens que j'ai joué la sonate opus 10 numéro 3 de Beethoven, un prélude et une fugue de Bach, la toccata de Ravel, une ou deux études de Chopin et la sixième rhapsodie hongroise de Liszt. C'est là que j'ai joué Liszt pour la première fois. Je n'en avais jamais joué avant, même pas pour moi. À cette époque, j'étais très superstitieuse, si bien que je ne jouais jamais un morceau entier, même pour moi. J'avais peur de quelque chose, donc j'attendais l'épreuve suivante pour apprendre des pièces nouvelles. « Vous devez avoir une bonne mémoire !» s'exclame le journaliste. « La mémoire n'était pas un problème, » répond-elle. « C'était jouer qui était le problème. J'avais peur de ne pas pouvoir, et je ne voulais donc pas jouer. »

Martha Argerich applaudit à la fin de la 6e Rhapsodie hongroise de Liszt au concours de Genève en 1957. Si elle avait passé le concours Bouzoni de Bolzano pour Nikita Magaloff, qui lui avait suggéré, celui de Genève, qui avait lieu une dizaine de jours plus tard, était une affaire entre elle et Friedrich Gulda, son professeur de l'adolescence. Gulda avait remporté Genève à 16 ans, il fallait qu'elle essaye à son tour. Lorsque j'ai remporté le concours Bouzoni, se souvient-elle, les organisateurs ne voulaient pas que je participe au concours de Genève seulement 10 jours après. Le président du jury Bouzoni piqua une crise de rage quand il apprit mes intentions. Il dit « Maintenant vous allez à Genève, et si vous ne gagnez pas le premier prix, que devient notre concours ?» Mais lorsque j'ai gagné le premier prix, il était très heureux. Il m'a envoyé un télégramme.

0: Martha Argerich au concours de Genève en 1957 dans le premier mouvement du concerto de Schumann.
1: À Genève, au concours international d'exécution musicale, concours connu pour être un des plus difficiles du monde, Martha Argerich de Buenos Aires est un des premiers prix de piano.
0: Pourquoi un des premiers prix, vous demandez-vous ? Tout simplement parce qu'il y avait deux concours séparés, un pour les hommes, un pour les femmes. Comme aux toilettes, s'amusait Friedrich Gulda. Martha Argerich remporte donc le premier prix femme et Dominique Merlet le premier prix homme. Dans son livre sur la pianiste, Olivier Bellamy cite un article du journal de Genève du 14 octobre 1957. « Elle possède, dit le critique, une technique absolument déconcertante, susceptible de lui ouvrir toutes les voies, les mauvaises comme les bonnes. À mesure que la soirée avançait, on sentait la jeune fille se griser, se laisser emporter par son tempérament et sa folle facilité, don naturel chez les gens de son pays. » Les deux ou trois prochaines années décideront de l'avenir de Martha Argerich, qui a tout pour devenir une grande pianiste et le deviendra si elle trouve à travailler avec le maître qui saura prendre au lasso son trop fougueux tempérament et la conduira ensuite sur le chemin, pas toujours grisant, souvent rocailleux et semé d'épines, de la maîtrise.

Menuetto Allegretto de la 7e sonate en ré majeur de Beethoven, jouée par Martha Argerich au concours de Genève en 1957 et enregistrée en 1960. Les concours ont été pour Martha Argerich l'occasion de faire le point. Jusqu'ici, elle n'avait rien fait comme la majorité des pianistes, elle n'avait été dans aucun conservatoire, elle avait été la seule élève de Goulda. Enfin, elle pouvait rencontrer d'autres pianistes et savoir un peu où elle en était. Ses deux premiers prix vont déclencher bien sûr un grand intérêt pour elle, et elle va être invitée à donner des concerts un peu partout, en Italie, en Suisse et en Allemagne. Elle dira plus tard qu'en regardant la carte de l'Allemagne, elle se rend compte qu'elle a joué partout, quasiment dans chaque petite ville.

0: Elle continue pendant un temps à travailler avec Madeleine Lipati et Nikita Magaloff. Elle fait des rencontres, notamment en 1958, celle de Charles Dutoit, étudiant en direction d'orchestre au Conservatoire de Genève. Ils deviennent très copains. Elle donnera avec lui l'année suivante le concerto de Ravel, comme ils le racontent tous les deux en 1972.
1: Non, notre non. Premier concert, c'était en 1959, parce qu'on se connaît depuis longtemps. Et j'ai joué le concerto de Ravel avec lui à Radio Lausanne.
2: Oui, on était très longtemps. Et c'était votre premier concert comme chef d'orchestre?
1: Oui, moi j'étais dans l'orchestre première soliste.
3: C'était mon premier contrat, mon premier contrat professionnel, tout de suite après la fin de mes études à Genève. C'était ma première soliste. Et puis on s'est mariés d'ailleurs bizarrement exactement 10 ans plus tard.
0: En 2004, Martha Argerich et Charles Dutoit se remémorent leur premier concert ensemble.
4: Je ne savais pas encore des mouvements très bien. Par cœur.
5: Alors vous l'avez appris ensemble.
4: Alors j'ai regardé, je ne voulais pas les jouer jamais. Tu me disais toujours, est-ce que tu les joues? Pour moi, je dis non. Tu te souviens?
6: Oui, parce qu'on avait une répétition avec Magaloff au deuxième piano. Ils étaient dans la salle du conservatoire. Ouais. Alors ils ont joué le premier mouvement et le final. Mais le deuxième mouvement, pas rien. Et moi, je lui disais, mais... Alors je lui dis, écoute, tu viens à Lausanne, on était chez mes parents. Alors, c'était avec Hublin, en fait. Et puis je lui dis, écoute, j'aimerais quand même savoir un peu ce qui va se passer. C'était mon premier concert, imaginez ça. J'ai jamais fait le Ravel. D'ailleurs, elle non plus, mais seulement ça.
4: Non, c'est la première
6: c'était
4: fois.
6: Pas tellement important. Mais alors, pour moi, c'était important, parce que vous savez, il fallait que je me trouve devant l'orchestre et puis que je sois absolument sûr de ce que je faisais, etc. Rien à faire, je ne pouvais pas entendre. Elle ne voulait pas me jouer une note de ça. Et ça, la pire, c'est que vers 9h du soir, elle dit, je vais aller me coucher. C'est alors ça, j'avais jamais entendu ça. Parce que si on a eu un problème dans notre vie, c'était ce rythme-là, parce qu'elle est venant d'Amérique latine, d'Argentine en particulier. Ouais. C'était encore une époque où on allait se coucher à 5-6 heures du matin, vous savez. Tous les amis étaient là. Et puis moi, qui travaillais à 9h du matin, vous savez, je ne pouvais pas. On avait un rythme de vie qui était un peu incompatible. Alors, d'entendre dire je vais aller me coucher à 9h du soir, c'était un peu bizarre. Alors, elle était montée au premier étage, par la... Et puis, au fond, ce qu'elle avait été faire, c'est qu'elle avait été mémoriser son deuxième moment à travailler. Elle l'a joué le lendemain matin.

0: Ravel, le mouvement lent Adagio assai du concerto en sol, Martha Argerich avec l'orchestre de chambre de Lausanne, dirigé par Charles Dutoit. Leur premier concert ensemble, enregistré le 19 janvier 1959. Un concerto qu'ils auront l'occasion de rejouer moult fois ensemble et partout dans le monde. Fin du troisième chapitre de cette série « Martha Argerich, une pianiste libre ». Dans le quatrième épisode, nous suivrons les débuts de carrière de Martha Argerich, puis sa période de jachère et le prix au concours Chopin. Avec nous pour la préparation et le site, Élise Kravetz et Léa Gramusset, pour le mixage Pierre Monteil et pour la réalisation Philippe Petit. Et grand merci à la Radio-Télévision Suisse pour les extraits d'interview. Vous pouvez trouver tous les épisodes sur francemusique.fr et sur l'appli Radio France. Et bien sûr, tout le programme sur la page des sagas musicales sur le site de France Musique. À très vite.
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4: Bonjour à toutes et tous, il est 10h30 et nous sommes ensemble pour 1h15 d'été classique. Aujourd'hui, nous tissons des liens entre musique et monde littéraire. C'est parti!

Une valse tourbillonnante interprétée par l'orchestre de chambre de Prague dirigé par Eneth Alouin. Une valse que l'on imaginerait très bien être dansée par un prince et une princesse russe dans un salon de Saint-Pétersbourg style Anna Karénine. Mais il n'en est rien, celle-ci est dansée dans un château en Normandie par une héroïne de roman bien française, Emma Bovary, dans l'adaptation du chef-d'œuvre de Flaubert qu'en a fait Vincente Minnelli en 1949, adaptation qui s'intitule tout simplement Madame Bovary. La musique, aux accents à la fois russe et ravelien, était signée Miklos Rocha, compositeur né en Hongrie, puis installé en Californie à partir de 1940, où il emploie son talent au service du grand écran durant l'âge d'or d'Hollywood. Ben-Hur, Les Chevaliers de la Table Ronde, Assurant sur la mort ou encore Spellbound de Hitchcock, film pour lequel il sera récompensé par un Oscar et il en recevra au total 4. Alors aujourd'hui, dans notre été classique, même si nous avons commencé par une musique de film, il sera plutôt question de littérature et de quelques associations libres entre les musiciens et les auteurs. Et justement, il y a un auteur particulièrement connu pour un livre adapté aussi au cinéma, en 1971, et cet auteur était également compositeur. Alors je vous laisse chercher de qui il pourrait s'agir. En attendant, on écoute sa musique.

Je souhaite que les gens me pensent plutôt comme un musicien qui écrit des romans plutôt que comme un romancier qui compose aussi de la musique. Cette phrase, elle est d'Anthony Burgess, auteur et donc compositeur britannique connu du grand public pour son roman L'Orange Mécanique, publié en 1962 avant d'être adapté au cinéma par Stanley Kubrick. Quant à la pièce que nous venons d'écouter, il s'agit du prélude et fugue en la mineur sous les doigts du pianiste Stephen Ginsburg. Alors Burgess est né en 1917 dans une famille de musiciens et il raconte que son père lui a montré un jour où était le do sur un piano. Ce fut sa seule leçon de musique et la seule, prétendit-il, je cite, dont il a eu besoin. En 1985, à l'occasion du tricentenaire de la naissance de Jean-Sébastien Bach, Burgess compose en une vingtaine de jours son clavier électronique mal tempéré, hommage ironique au clavier bien tempéré de son modèle allemand. Alors après Burgess, revenons à la littérature française avec la dame aux camélias d'Alexandre Dumas fils, roman adapté au théâtre par l'auteur, puis à l'opéra par Giuseppe Verdi et le librettiste Francesco Maria Piave sous le nom de La Traviata. Dans le Paris des années 1850, Alfredo tombe amoureux de Violetta, une courtisane en vue mais atteinte de tuberculose. Sincèrement amoureuse, elle se donne sans réserve à Alfredo, mais le père de celui-ci voit d'un mauvais œil cette union qu'il juge déshonorante. Il convainc en secret Violetta de quitter son fils, ce qu'elle fait. Alfredo, persuadé qu'elle l'a quitté pour un autre, est furieux. Et plus tard, il apprend la manœuvre de son père et, rongé par les remords, il veut retrouver son amante. Mais trop tard, celle-ci succombe de la maladie au moment de son arrivée. On écoute l'un des airs les plus célèbres de l'opéra, Sempre Libera, au premier acte. Diana d'Amrao est accompagnée par l'orchestre du Teatro Reggio de Turin, dirigé par Gianandrea Nozeda.

Sempre Libera, l'air de Violetta au premier acte de la Traviata de Giuseppe Verdi, adaptation du roman d'Alexandre Dumas fils, hein, La Dame aux Camélias. La soprano Diana Damrao et le ténor Piotr Beccala étaient accompagnés par l'orchestre du Teatro Reggio de Turin, dirigé par Gianandrea Noseda. Alors dans notre été classique musical et littéraire, voici maintenant un personnage de roman, héros d'une œuvre symphonique. Ce personnage, c'est Don Quichotte, hidalgo idéaliste imaginé par Cervantes au début du XVIIe siècle, et près de 300 ans plus tard, Richard Strauss lui prête la voix du violoncelle concertant dans son Don Quichotte, sous-titré « Variation fantastique sur un thème à caractère chevaleresque ». Une partition qui tient à la fois du poème symphonique, du concerto et du thème et variation. À la fin de l'œuvre, dans la dernière variation intitulée « La mort de Don Quichotte », ce thème est métamorphosé pour devenir une magnifique mélodie pleine de lyrisme, et quand elle est jouée par Mstislav Rostropovitch, elle vous ferait presque tirer les larmes.

sur France Musique, la fin du Don Quichotte de Richard Strauss dans une version de légende, celle de Mstislav Rostropovitch accompagné par Herbert von Karajan à la tête de l'Orchestre Philharmonique de Berlin. Dans notre été classique aujourd'hui, nous explorons librement quelques liens entre musique et littérature, des compositeurs écrivains, des romans adaptés en opéra et parfois des œuvres musicales qui servent de fil conducteur à une œuvre littéraire. Dans 1Q84, roman de l'écrivain japonais Haruki Murakami, la Sinfonietta de Janáček joue un rôle récurrent. Les deux personnages qui se cherchent tout au long de cet étrange et hypnotisant récit sont liés chacun par cette œuvre. Tengo a joué la partie de timbale lorsqu'il était au lycée, tandis qu'Aomame l'entend par hasard dans un taxi et reconnaît l'œuvre sans savoir pourquoi. Entre Murakami et la musique, c'est une grande histoire d'amour, puisqu'avant de devenir l'auteur à succès que l'on connaît, Murakami était propriétaire à la fin des années 70 d'un bar à Tokyo où l'on passait des albums de jazz. Par la suite, il s'est passionné pour la musique classique et si vous avez lu ses romans, vous aurez peut-être remarqué qu'il fait souvent référence à ses compositeurs préférés. Alors j'aurais pu choisir Schubert, dont il est souvent question dans Kafka sur le rivage, mais j'ai donc choisi la Sinfonietta de Leos Janáček, dont voici le dernier mouvement. On écoute Sir Charles Mackerras à la tête du Philharmonique de Vienne.

0: Le final de la Sinfonietta de Leoscana Tchèque par Sir Charles Mackerras à la tête de l'Orchestre Philharmonique de Vienne. Cette Sinfonietta qui revient de manière récurrente comme un fil conducteur dans le roman 1Q84 d'Haruki Murakami. Si vous ne l'avez pas lu, ça peut être une bonne idée pour une lecture d'été.
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0: Il est 11h, merci de nous rejoindre ce matin sur France Musique. Aujourd'hui, pour notre programme, à la fois littéraire et musical, je ne pouvais pas passer sous silence la sonate à Kreutzer de Léon Tolstoï, cette nouvelle ou ce court roman, dans lequel la 9e sonate pour violon et piano de Beethoven, sonate dite à Kreutzer, vient amplifier la jalousie que Poznichev ressent à l'égard de Troukhatchevski, un ami violoniste qui répète avec sa femme pianiste. Écarté de ce lien qui unit ces deux personnages et persuadé que sa femme le trompe avec le violoniste lors de son absence, Poznichev commet l'irréparable en assassinant son épouse. À travers ce roman, Tolstoï véhicule l'idée que la musique agit comme une sorte de poison, une force manipulatrice, et effectivement, la musique de Beethoven, d'une passion et d'une violence parfois forcenées, était tout indiquée pour illustrer son propos. Voici le final de cette sonate à Kreutzer de Beethoven dans la toute récente et magnifique version d'Alena Baïeva et Vadim Holodenko.

le final de la 9e sonate pour violon et piano de Beethoven, dite sonate à Kreutzer, par Alena Baeva et Vadim Khorodenko. Sonate qui était donc la source des passions et des jalousies dans la nouvelle de Tolstoï, la sonate à Kreutzer. Alors, de la littérature russe du 19e, passons à la littérature italienne du 14e siècle, avec Boccace et son Décaméron rédigé en pleine peste noire. Le Décaméron est un recueil de 100 nouvelles dont les narrateurs sont les 10 membres d'une brigade composée de 7 jeunes femmes et 3 jeunes hommes qui se réunissent dans une villa paradisiaque aux abords de Florence pour échapper à l'épidémie. Afin de se divertir pendant leur confinement, ils décident que durant 10 jours, ils devront tour à tour raconter 10 histoires par jour, ce qui donnera un total de 100 histoires, les 100 nouvelles écrites par Boccace. Ces histoires ont des origines très diverses, parfois extra-européennes, et il y est surtout question d'amour, sous toutes ses formes, parfois assez coquines et explicites, ainsi que de critiques sociales et religieuses. À des années de cela, en 1926, le compositeur Claude Delvincourt décide de mettre en musique 5 nouvelles de ce Décaméron dans ses Boccaceries pour piano. Je vous en ai choisi 2, Calandrino et Bruno. L'écriture de Delvincourt est aussi vivante que virtuose. Au piano, Michael Schaeffer.

Calandrino et Bruno, deux extraits des Bocasseries de Claude Delvincourt, cinq pièces pour piano sous-titrées, cinq portraits pour le Décaméron. Au piano, c'était Michael Schaeffer. Alors, retour à la littérature contemporaine sur France Musique avec le roman Âme brisée de l'écrivain franco-japonais Akira Mizubayashi. Il est évidemment beaucoup question de musique, le mot âme renvoyant, en lutherie, à une petite pièce de bois maintenue à la verticale à l'intérieur de l'instrument, que ce soit un violon, un alto, un violoncelle ou une contrebasse. Cette pièce sert à transmettre les vibrations produites par les cordes à la caisse de résonance, une petite pièce donc essentielle. Dans ce roman, Âme brisée, nous suivons le destin du personnage Rei dans sa quête de reconstitution du passé après que son père, musicien japonais, a été arrêté pendant la guerre sino-japonaise en 1938 parce qu'il répétait en quatuor en compagnie de musiciens chinois. Sur leur pupitre, au moment de cette arrestation, on trouvait la partition du 13e quatuor de Schubert, le quatuor dit Rosamund, pièce dont les noms des mouvements servent de titre au chapitre. Voici le final de ce quatuor par le quatuor Belchea.

sur France Musique, le final du 13e quatuor à cordes de Franz Schubert, quatuor dit Rosamund, par le quatuor Belchea. Cette œuvre sert de fil conducteur dans le roman Âme brisée de l'écrivain franco-japonais Akira Mizubayashi, un roman paru en 2020 que vous avez peut-être lu. Alors nous continuons notre exploration non exhaustive des liens entre musique et littérature avec cette fois-ci un interprète bien vivant, le pianiste Yefim Bronfman, qui fait une curieuse apparition dans le roman L'attache de Philippe Roth au moment où le personnage principal se rend à un concert. Alors je vous lis l'extrait qui est assez amusant. Ensuite apparaît Bronfman. Bronfman le brontosaure. Yefim Bronfman ressemble moins à celui qui fera du piano qu'à celui qui devra le déménager. Auparavant, je n'avais jamais vu quelqu'un s'en prendre au piano tel ce robuste baril de juif russe mal rasé. Quand il a fini, j'ai pensé, ils devront jeter le piano. Ils l'écrasent. Ils ne laissent pas le piano dissimuler quoi que ce soit. Du nom de désinvolte, il n'est soudain plus là. Et bien qu'il emporte avec lui tout son feu avec autant de fougue que Prométhée, nos propres vies nous semblent à présent inextinguibles. Personne ne meurt, personne, pas si Bronfman en décide autrement.

Ah oui, ça c'est sûr que c'est une musique qui déménage. C'était le tonitruant final du deuxième concerto pour piano de Serge Prokofiev. L'orchestre philharmonique d'Israël était dirigé par Zubin Mehta. Au piano, Yefim Bronfman, pianiste qui fait une apparition courte mais remarquée dans le roman La Tâche de Philip Roth. Alors pour finir notre été classique, on va changer complètement d'ambiance avec un peu de country. Je vous propose la musique qu'a écrite Glenn Arzel et Claire Nivard pour l'adaptation théâtrale signée Xavier Simonin des Raisins de la Colère de John Steinbeck, ce grand roman qui raconte à la fin des années 20 et durant la Grande Dépression, la fuite de paysans d'Oklahoma vers une Californie pleine de promesses mais qui se révélera illusoire. Alors je crois que cette adaptation tourne en France et je vous la recommande vivement si elle passe pas loin de chez vous. Voici The Road of Flight par les compositeurs eux-mêmes, la chanteuse Claire Nivard et le guitariste Glenn Arzel.

0: The Road of Flight de et par Claire Nivard et Glenn Arzel pour cette musique qui accompagne la très bonne adaptation théâtrale signée Xavier Simonin des Raisins de la Colère de John Steinbeck. C'est sur cette note country que s'achève notre été classique qui jetait des ponts entre musique et littérature. Un grand merci à l'équipe du jour, Anthony Maillet de Santis à la technique, Maxime Laporte et Morgane Toureil pour la page de l'émission. Tout de suite, vous avez rendez-vous avec Laurent Vallière pour la story des Demoiselles de Rochefort.
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2: Quoi ?
3: La story
2: raconte
3: des Demoiselles de Rochefort. Troisième épisode. Eh bien, dansez maintenant.
4: Qu'est-ce qu'il a perdu ?
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3: C'est à Londres en avril 1966 que débutent les répétitions des Demoiselles de Rochefort, sous la houlette du chorégraphe irlandais Norman Mahan et de sa répétitrice Maureen Bright. Tout commence par la création des numéros de danse. L'une des difficultés, c'est que Catherine Deneuve n'a jamais dansé, contrairement à sa sœur Françoise d'Orléac.
5: Personnellement, j'avais déjà pratiqué la danse classique.
6: Moi pas, c'était très dur. Il fallait que je m'y mette sérieusement pendant 6 mois. Ça s'improvise pas la danse, alors si j'avais pas été sérieuse dans les répétitions, je crois.
5: Ce qui est très dur, c'est d'être ensemble, surtout. C'est pas tellement de danser, mais c'est quand on est deux seulement, ou dans un corps de ballet d'ailleurs. C'est d'être exactement ensemble, c'est ça qui est plus difficile.
7: Je m'appelle Norman Mayne. Nous sommes ici en ce moment au Mayfair Gymnasium, sur Paddington Street, à Londres. C'est ici que se déroule toute la pré-production et les répétitions de la chorégraphie pour le film The Young Ladies of Rochefort.
3: Oui, ça s'appelle pour le moment The Young Ladies of Rochefort. Quand le film sortira aux États-Unis, il s'appellera Young Girls of Rochefort. Pour le chorégraphe, son travail touche à l'ensemble du film.
7: La définition, pour moi, c'est l'art du mouvement. Cela ne signifie pas seulement la danse. Cela peut être l'art de quelqu'un qui lève le bras pour boire une tasse de thé ou allumer une cigarette. C'est du mouvement, l'étude du mouvement. Il y a des chorégraphes qui recherchent certains éléments précis dans le corps. Moi, je recherche une danse très énergique, non seulement de la part des garçons, mais aussi des filles. Chez les garçons, j'aime voir les sauts, les accents sur les mouvements de la poitrine. Et chez les filles, une certaine vitalité. Une grande partie du travail se fait pendant ce que j'appelle la période de préparation à la maison. J'écoute la partition, la musique, et je commence à réfléchir à la forme générale de la chorégraphie, à sa direction, à ce que je veux obtenir. Mais ensuite, même si j'ai quasiment tout préparé à l'avance, j'improvise aussi pendant les répétitions.
3: On peut dire que Catherine Deneuve et Françoise d'Orléac s'appliquent.
6: C'est ça qui est merveilleux, c'est donner l'impression de facilité, de fraîcheur, de beauté, de sourire, alors qu'on a passé des heures à répéter.
5: Voilà, enfin, ouais, vraiment l'impression d'être surnaturel et divine, alors qu'on est tout simplement
6: humaine. Ça, c'est la vraie grâce que donne le cinéma, c'est des espèces de choses tout à fait impalpables et surnaturelles. Ça, c'est vraiment extraordinaire.
3: Mais pour pouvoir répéter ses danses, il a fallu enregistrer au préalable toutes les chansons. Ça s'est déroulé le mois précédent au studio Davout à Paris. Et comme il l'avait fait pour les Parapluies de Cherbourg, Jacques Demy double pour les chansons quasiment tous les comédiens. Cette fois, comme dans une vraie comédie musicale américaine, il y aura des scènes dialoguées et puis, soudain, les personnages se mettront à chanter. Et là, c'est plus compliqué.
8: Bonjour Madame Yvonne.
9: Ah, bonjour Monsieur Maxence.
8: Bonjour Josette, bonjour Pépé.
9: Toujours abstrait?
8: Plus que jamais, madame Yvonne.
10: C'est de l'essence.
8: À qui, dans 3 jours, Pépé?

0: C'est ainsi que Michel Legrand fait appel à Jacques Revaux, le chanteur de ce titre des années 60, surtout connu pour avoir composé la chanson « Comme d'habitude » et tant de tubes pour Michel Sardou. C'est lui, Jacques Revaux, qui sera la voix chantée de Jacques Perrin. Et la raison est simple, comme Michel Legrand l'expliquait à Jacques Revaux dans 42e rue.
1: Tu as, toi, exactement la même voix que Jacques Perrin. Quand on vous écoute parler tous les deux ensemble, c'est exactement la même voix. Alors, comme j'avais besoin de doubler Jacques, je t'ai appelé très gentiment, tu es venu le faire.
2: Je suis absolument ravi d'avoir participé à cette aventure, parce que ça n'était pas du tout mon métier, j'étais ancien chanteur, mais j'étais devenu compositeur et producteur.
0: La bande-son était enregistrée dans la continuité du film.
2: Oui.
1: Dans un film comme ça, il faut enregistrer les chansons, les chants, l'orchestre et les voix d'abord, avant le tournage.
2: Oui.
1: Jacques a fait le tournage sur ce qu'on avait enregistré. C'est la seule technique possible.

0: C'est donc Jacques Revaux qui crée la chanson de Maxence, passée à la postérité. Cet air que le marin chante attablé au bar d'Yvonne au début du film. Jacques Revaux l'enregistre avant le tournage. Jacques Demy et Michel Legrand lui donnent des consignes précises.
1: Grosso modo, Michel et surtout Jacques Demy nous expliquaient dans quelle situation nous nous trouvions. Il n'en disait pas trop d'ailleurs, pour ne pas qu'on soit trop joueur, vous savez, dans l'intention. Il fallait qu'on chante relativement droit, parce que ce sont deux personnages qui n'aiment pas nécessairement qu'on interprète ou leur texte, ou leur musique, encore moins leur musique. Donc on avait quand même une mission, c'était de chanter plus ou moins droit. Je l'ai cherché partout, j'ai fait le tour du monde, et non pas « je l'ai cherché partout ». J'ai fait le tour du monde, vous voyez, on peut en faire trois wagons, ce qui semble ridicule. Je n'enseigne

0: C'est Anne Germain qui doublera Catherine Deneuve. Alors là aussi, c'était évident pour Michel Legrand.
1: Mais c'est extraordinaire. Dans tous les films où il y a Catherine Deneuve qui chante, c'est Anne Germain qui chantait à sa place, de façon sublime. C'est vraiment la même voix que Catherine parlait.

0: Anne Germain sera aussi la voix chantée de Catherine Deneuve dans Peau d'âne. Toutes ces voix qui doublent les comédiens pour les chansons dans Les Demoiselles de Rochefort étaient de grands choristes professionnels, comme l'explique le spécialiste Rémi Carémel.
1: Alors la plupart en fait faisaient partie d'un groupe qui s'appelait les Swingle Singers et des Double Six. Toute une génération de choristes qui ont commencé à travailler à la fin des années 50. Ils ont commencé d'abord comme chanteurs d'orchestre ou musiciens d'orchestre, notamment pour Jacques Elian. Et ils se sont lancés dans les séances de variété pour tous les chanteurs de l'époque. Et c'est des gens qui lisaient parfaitement la musique et qui travaillaient énormément. C'était une époque où il y avait beaucoup, beaucoup de travail. Ils faisaient beaucoup de doublages de films, des doublages chantés, notamment pour les films de Walt Disney, des films musicaux. Et puis après, tout ce qui était chœur pour des chanteurs de variété, pour la publicité.

0: Figurez-vous que
1: Michel Legrand,
0: ce chaudron plein de chanteurs, il y avait ma sœur Christiane dedans, Christiane Legrand, qui était vraiment presque en tête de tout ça.
1: C'est Christiane Legrand, votre sœur, qui vous aiguillait et qui vous disait, je pense à celle-là.
0: Oui.

0: Christiane Legrand sera la voix chantée de Judith, l'une des foraines. Claude Parent, celle de Françoise d'Orléac. Georges Blanès, la voix de Simon Dame, incarnée par Michel Piccoli. Et c'est donc Anne Germain qui chantera les airs de Catherine Deneuve. Et pourtant, force est de constater que, malgré la popularité de tous ces airs des Demoiselles de Rochefort, et en particulier de la chanson des jumelles, le nom d'Anne Germain n'est pas resté à la postérité. Elle en avait bien conscience, mais ça ne la gênait pas d'être restée dans l'anonymat.
1: Franchement, je n'ai jamais eu ce sentiment-là d'avoir été frustrée, de sentiment de jalousie, enfin jalousie, oui, de regret, comme vous dites.
2: De regret, oui.
1: Parce que, si vous voulez, déjà en Amérique, ça se pratiquait beaucoup. Et les chanteurs qui prêtaient leur voix à des comédiens célèbres n'étaient pratiquement jamais mis sur le devant de la scène. Et ce n'était pas tellement ce qui nous préoccupait. À ce moment-là, ce qui nous préoccupait, c'était de bien chanter ce qu'il y avait à chanter. Bon, il est vrai que, par exemple, dans Les Parapluies de Cherbourg, où le film était entièrement chanté, Catherine Deneuve, dans Les Parapluies, on l'entend jamais. Elle est chantée. À ce moment-là, j'ai trouvé qu'on faisait quand même pas tout à fait assez de place à Danielle Licari par rapport à ce qu'elle avait fait. Si vous voulez, moi, dans les Demoiselles et dans Peau d'âne, je partageais, soyons modestes, avec Catherine Deneuve.
0: Danielle Licari, c'est elle qui avait doublé Catherine Deneuve dans Les Parapluies de Cherbourg, du début à la fin, puisque le film était entièrement chanté. Bon, Anne Germain n'avait doublé que les chansons de Catherine Deneuve dans Les Demoiselles de Rochefort. Elle n'était pas frustrée, mais un peu quand même.
1: Vous êtes la première personne qui me offre des fleurs comme ça. Michel Legrand, moi, je vais m'offrir des fleurs.
3: Je pensais à une histoire qui m'est arrivée. Évidemment, ça ne vous regarde pas. C'était une passion secrète. Je n'en ai parlé à personne. Personne n'en a jamais rien su. Pas même mes filles.
4: Vos filles? Depuis le temps que vous m'en parlez, j'aimerais bien les connaître.
5: Oh, mais taisez-vous donc. Et alors, cette passion, si je comprends bien, ça a mal tourné.

0: sonneur.
1: La seule qui chantera son air, c'est Danielle Darrieux, car même Gene Kelly est doublé par Donald Burke. Là, il y a peut-être une raison toute simple. Il a donné son accord pour le film si tard qu'il n'a pas eu le temps d'apprendre les paroles en français. Quoique, Michel Legrand a une autre explication.
2: Ça me fait de la peine de vous dire la vérité. Mais Gene, je le connais bien depuis très longtemps. J'ai beaucoup travaillé avec lui. Gene, quand il chante, il a un autre chanteur à sa gauche et un autre chanteur à sa droite. Le chanteur à sa droite, c'est pour les notes hautes, et le chanteur à sa gauche, c'est pour les notes basses. Parce qu'il a un tout petit registre de chant. Alors, il a deux chanteurs qui ont la même voix que lui. Quand c'est trop grave, ça passe au chanteur de gauche. Quand il est trop aigu, ça passe au chanteur de droite. Alors, comment on pouvait pas faire ça, parce que c'était en français? Alors, j'ai pris un Canadien qui a la même voix que Gene et qui a toute l'étendue et qui chante à la place de Gene.
3: Sol, la, fa, sol, si, la, la, sol.
4: Tiens, c'est un son mineur.
3: Sol, la, fa, sol, la, mi, sol, fa, mi, fa, do, fa.
1: Alors qu'elles répètent à Londres, Catherine Deneuve et Françoise d'Orléac ne savent toujours pas si on tournera en mai. Et pour cause, on attend des nouvelles de l'acteur américain. Depuis le départ, les auteurs pensent à lui. Il a donné son accord de principe, mais il tarde à donner des dates.
5: Le tournage du film devait être commencé au mois de mars, qu'on va le commencer simplement fin mai si tout va bien. Et que Jacques vous avait demandé d'être pessimiste, ma sœur, c'est toujours si tout va bien, tout ça, mais tout va
6: non,
5: bien.
6: Non, si tout va bien, si on n'a pas de retard au dernier moment.
1: Ça ne sera quand même pas une simple partie de plaisir d'attendre la réponse de Gene Kelly. Là, on est au printemps 1966, au studio de production des Demoiselles de Rochefort, avec le directeur de production du film.
7: Oui, j'espère avoir un coup de fil d'ailleurs tout à l'heure de demi, qui doit nous donner vraiment la réponse définitive pour Gene Kelly, savoir s'il fait le film ou pas. Et le rôle, parce qu'on ne sait pas encore s'il fera Maxence ou Vincent. Et ça, on peut le voir sur notre plan de travail.
1: On avait donc pensé à Gene Kelly pour incarner Maxence, le marin mélancolique. C'est la première révélation de cette archive, un rôle finalement tenu par Jacques Perrin. L'acteur américain incarnera l'homme dont tombe amoureux Solange, l'une des sœurs jumelles. Il s'appelle encore dans le scénario Vincent, un rôle plus petit, qui a certainement à voir avec la durée de la présence en France de Gene Kelly. 3 semaines seulement, comme continue de l'expliquer le directeur de production.
7: Sur ce planning, c'est l'ensemble du film, en 12 semaines, qui est séparé par des bandes bleues, qui représentent les dimanches, des bandes rouges, les jours fériés, tels que le 14 juillet. Et nous avons ici les numéros d'acteurs. Mettons, on prend Catherine Deneuve. On la voit ici groupée, là un espace, ici regroupée. Nous avons tous ces cachets avec elle en 4 semaines, tout est fait dans les décors. Si nous avons Gene Kelly, ça nous fait, tout groupé avec lui, ça nous bouleverse tout, c'est-à-dire on a un décalage au moins de 2 à 3 semaines sur tous les acteurs, ce qui fait tout changer. Alors j'espère que tout s'arrangera bien, mais enfin, on verra.
1: Et Gene Kelly viendra et il faudra tout changer. Le tournage débutera bien fin mai pour 3 mois sous le cagnard. Mais c'est une autre histoire que je vous raconterai dans le prochain épisode.
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0: Bonjour à toutes, bonjour à tous. 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Aujourd'hui, l'agenda de l'été nous emmène dans le nord de la Corse, puis sur l'île de Ré, à Sisteron, au cœur de la Provence, avant de faire étape dans la Loire, avec le festival des Montagnes du Matin. Nous ferons également escale à Prades, où se trouve le violoncelliste Jean-Guyen Queyras. Il nous parlera du festival Pablo Casals. À 12h30, résolvez notre énigme et gagnez des places pour le concert d'Hervé Niquet et le concert spirituel au festival des Nuits de la Citadelle de Sisteron. Et en fin d'émission, nous nous rendrons en Savoie, dans la vallée de la Maurienne, au festival Valoir Baroque. Nous sommes en direct sur France Musique. Sortez vos calendriers. Bienvenue dans l'agenda de l'été.
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0: Et aujourd'hui, nous commençons notre voyage avec Camille Saint-Saëns.

Le scherzo de la symphonie en la majeure de Camille Saint-Saëns, Marc Sustro dirige l'orchestre symphonique de Malmö. 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Ouvrons nos agendas. Nous sommes le 29 juillet 2026. L'Arc de Triomphe sur la place de l'Étoile à Paris a été inauguré le 29 juillet 1836, il y a très exactement 190 ans jour pour jour. La

De Triomphe est une commande de Napoléon Ier. Il le commande en 1806 pour célébrer la victoire de l'armée française à Austerlitz l'année précédente. Napoléon veut s'inscrire dans cette longue tradition des arcs triomphants romains pour glorifier la grande armée avec une promesse faite aux soldats. Vous ne rentrerez dans vos foyers que sous des arcs de triomphe. Le but, c'est de créer un arc de triomphe visible depuis les Tuileries, donc pour que Napoléon le voie depuis chez lui. Et au début, ça ne traîne pas. La première pierre est posée l'année de la commande, mais l'architecte meurt, le chantier s'enlise et l'arc de triomphe n'est toujours pas achevé quand Napoléon abdique en 1814. Le projet reprend en 1823 avec Louis XVIII. C'est le premier roi de la Restauration, alors il veut faire une synthèse entre la Révolution, l'Empire et la monarchie pour bâtir sa légitimité. Il dédie donc ce chantier à tous les militaires depuis la Révolution. Les travaux reprennent ensuite en 1832 et l'ouvrage est enfin inauguré le 29 juillet 1836, 30 ans après la commande. Le jour de l'inauguration, le roi Louis-Philippe a peur de l'attentat, alors il annule la grande revue militaire prévue en sa présence et l'Arc de Triomphe est inauguré en catimini à 7h du matin et les Parisiens le voient enfin le soir à la lueur de centaines de becs de gaz. L'inauguration de l'Arc de Triomphe, c'était le 29 juillet 1836, il y a 190 ans jour pour jour.

0: Henri Sauguet, coucher de soleil sur l'arc de triomphe issu des tableaux de Paris. Nous écoutions l'Orchestre National du Capitole de Toulouse, dirigé par Michel Plasson. Vous êtes bien sur France Musique, vous écoutez l'agenda de l'été, il est midi 10. Et aujourd'hui nous recevons le violoncelliste Jean-Guyen Queyras, bonjour.
1: Bonjour.
0: Vous êtes à Prades dans le cadre du Festival Pablo Casals, légendaire violoncelliste dont on fête cette année les 150 ans de la naissance. Pour vous, Pablo Casals, c'est qui ? Est-ce qu'il est un peu comme une idole, un maître ou même une légende un peu lointaine ?
1: Pablo Casals, c'est tellement de choses, il faudrait qu'on ait une demi-heure pour en parler. Mais c'est, en quelques mots, c'est effectivement une légende, mais pas une légende lointaine, une légende qui est, je crois, proche du cœur de chaque violoncelliste. Je raconte souvent une expérience qui m'est arrivée il y a quelques années, c'était une interview, on me faisait écouter plein de violoncellistes à l'aveugle, et il fallait que je donne mes commentaires, voir si je les avais reconnus, etc. Et puis arrivent les premières notes du mouvement lent de la 5e sonate de Beethoven, et je reconnais évidemment tout de suite le son de Pablo Casals. Et dans cette interview, je fonds en larmes. C'est-à-dire, ces premières notes, tout d'un coup, c'était comme un être humain qui entrait en moi, qui entrait de cœur à cœur, si je puis dire, et qui me désarmait totalement. C'était, voilà. Et pour moi, Casals, c'est ça. C'était plus qu'un violoncelliste. C'était une expérience humaine totalement transparente d'une certaine manière, c'est-à-dire qu'elle allait vraiment de corps à corps, d'esprit à esprit, d'âme à âme, c'est-à-dire l'âme de l'auditeur et l'âme de l'interprète, d'une manière qui était unique. Et puis en plus, Casals, il a été le premier, hein, avant Rostropovitch, avant Yo-Yo Ma, à faire de notre instrument quelque chose qui va bien au-delà de cet instrument. Comme le violoncelle est devenu un messager de la paix, grâce à Pablo Casals.
0: Justement, Casals a fait sortir le violoncelle de l'ombre. Il en a fait un instrument soliste, mais aussi presque un instrument de parole. Est-ce que c'est encore quelque chose que vous ressentez aujourd'hui quand vous montez sur scène, et en particulier dans ce festival Pablo Casals ?
1: Tout à fait. Cette présence de Casals, il a ouvert cette porte. Il nous rappelle en fait quelque chose qui est essentiel. Qu'est-ce que c'est la musique au départ ? C'est la possibilité de communiquer tous les sentiments humains, l'espoir, la joie, mais aussi le doute, la douleur, et de partager ça avec les autres, et grâce à la transcendance de la musique. Et ça, c'est quelque chose d'extraordinaire, et d'avoir la possibilité de vivre ça à Prades. Moi, c'est la première fois que je viens à Prades, et c'est vraiment extrêmement émouvant. Et je vais même vous raconter que à mon arrivée il y a 2 jours à Prades, 2 heures après mon arrivée, avec ma compagne, nous avons décidé de passer devant sa maison comme un espèce de petit pèlerinage. Et là, c'est passé de nouveau quelque chose de magique. Nous voyons sortir de la maison une dame âgée, et nous commençons à converser avec elle. Et cette dame, Annick, eh bien, elle s'est installée dans la maison alors qu'elle était enfant, directement après Pablo Casals. Et son père, le père d'Annick, était très ami avec Pablo Casals. Et on est entré dans le salon, dans cette maison qui n'a pas changé depuis. Et on a commencé à bavarder, à parler de Casals et tout ça. Voilà, donc son âme est ici. Et donc de vivre ça ici, c'est extrêmement fort.
0: Son âme est ici, notamment parce que c'est une ville dans laquelle il s'est exilé, Pablo Casals. Il est arrivé à Prades. Et donc vous avez joué notamment hier le concerto pour violoncelle de Robert Schumann. Pourquoi cette œuvre, une œuvre qui, je crois, est vraiment intimement lié à Pablo Casals?
1: Oui, je dois dire que c'était vraiment, toutes les émotions étaient là, réunies. Le lieu, et puis effectivement ce concerto emblématique de Pablo Casals, ce concerto où dans son enregistrement, la première note de Casals est légendaire. Elle est aussi légendaire parce qu'on l'entend lâcher un souffle, un râle, avant que l'archet touche la corde pour cette première note. Et là, on est tout de suite plongé au cœur de cet être humain. Et je vais même vous raconter une autre anecdote avec le concerto de Schumann et Pablo Casals. C'est que je jouais le concerto de Schumann il y a 4 ans au Musikverein à Vienne. Et dans le final, mon archet s'échappe de ma main et tombe à côté de moi. Et je le récupère rapidement, je continue. Et après le concert, me revient cette anecdote que tous ceux qui ont lu l'autobiographie de Casals connaissent. Un jour, il était en concert au Musikverein, exactement là où j'étais assis, et il perd son archet dans quelle œuvre ? dans le concerto de Schumann, sauf que lui, c'était dans la phrase d'ouverture, et il raconte ça, qu'il était ce jour-là extrêmement nerveux, il perd son archet, l'orchestre s'arrête, on lui rend son archet, il reprend, et là, il disait, la glace était brisée, et ça y est, il pouvait vraiment échanger avec le public. Donc voilà, et tout d'un coup, de vivre ça sur le même lieu, avec la même œuvre que Casals, c'était vraiment comme... ça pourrait presque rendre superstitieux.
0: Casals avait créé ce festival comme un lieu de rencontre. Là, vous avez joué avec l'orchestre du festival Pablo Casals, qui était composé de jeunes musiciens, d'artistes confirmés, un orchestre dirigé par Pierre Bleuze. Qu'est-ce que ça peut apporter aujourd'hui, cette rencontre, presque confrontation des générations dans l'orchestre ?
1: Ça, c'est toujours une formidable émulation dans les deux sens. Les formations transgénérationnelles en musique, parce que nous on apporte notre expérience, notre vécu, les sédiments de tout ce qu'on a vécu avec une œuvre comme le concerto de Schumann que j'ai joué pour la première fois il y a plus de 40 ans, et puis il y a cette fougue, cette énergie, cette envie, ce désir de tous ces jeunes qui sont là, qui sont preneurs, qui sont avides et qui nous renvoient la balle avec une vitalité qui nous inspire. Donc, et je dois dire, c'est formidable de voir comment ces jeunes sont évidemment aussi absolument transcendé, inspiré par la direction de Pierre Bleuze, qui est vraiment un musicien et un être exceptionnel. Donc vraiment, ça a été une expérience éblouissante.
0: Jean-Guyane Quiraz, vous restez en ligne avec nous, on vous écoute dans la musique de Tchaïkovski.

0: La septième variation sur un thème rococo de Tchaïkovski, Jean-Guy Enqueras était au violoncelle et Jiří Bělohlávek dirigeait l'orchestre symphonique de la BBC. Jean-Guy Enqueras, vous jouerez encore ce soir avec le pianiste Gabriel Durlia. Vous jouerez la sonate pour violoncelle et piano de Rachmaninov. C'est une sonate qui est presque une œuvre symphonique pour violoncelle et piano. Comment est-ce qu'on dialogue avec un pianiste comme Gabriel Durlia dans une œuvre où le piano prend une place si monumentale ?
1: Oui, il faut absolument, je veux rendre hommage à Gabriel Durlia qui sera notre pianiste au pied levé ce soir pour une œuvre effectivement qui, comme un concerto pour piano, accompagné d'un violoncelle qui chante des mélodies, de grandes mélodies. Et cela demande non seulement une virtuosité extraordinaire de la part du pianiste, mais en plus de ça, une délicatesse, un sens de la balance, une légèreté en fait. C'est ce qui est, j'ai envie de dire, la plus grande virtuosité, la virtuosité légère, la virtuosité qui vole, la virtuosité qui crée une espèce de halo autour des mélodies du violoncelle. Donc c'est vraiment une œuvre absolument magique.
0: Sur une autre note, Pablo Casals a redonné une place centrale aux suites pour violoncelle de Jean-Sébastien Bach. Vous-même, vous les avez enregistrées plusieurs fois, notamment récemment, en 2024. Chaque violoncelliste, à un moment donné, revient un jour ou l'autre aux suites de Bach. Pourquoi est-ce qu'on a l'impression que ce sont des œuvres qui sont impossibles à épuiser ?
1: Je crois qu'il y a le phénomène central des suites de Bach et qui leur donne effectivement une infinie, et je crois que le mot n'est presque pas exagéré, possibilité d'interprétation, mais aussi de découverte et de redécouverte de la part de l'interprète, c'est parce que ce sont des suites, comme Bach l'a mis sur la page titre, sans basse, sans ligne de basse. La ligne de basse étant la colonne centrale de toute la musique de Bach et de toute la musique occidentale, j'ai envie de dire, depuis. Et donc, cette démarche fait que toutes les choses deviennent beaucoup plus métaphysiques, on a envie de dire, parce qu'il y a une ligne de basse, encore une fois, qui nous emmène, mais qui est très souvent invisible ou inaudible. Et donc cela crée ce sentiment d'improvisation qu'on peut avoir avec les suites de Bach, et cela crée une infinie possibilité d'interprétation. Et donc oui, moi, c'est sans doute l'œuvre que j'ai jouée le plus de ma vie, vraiment, mais des centaines et des centaines de fois. Et à chaque fois, cette traversée des suites est un voyage initiatique, un périple qui à chaque fois me subjugue par sa dimension, mais aussi par son infinie variété.
0: Et enfin, j'ai une dernière question, Jean-Guy Enqueras. Vous connaissez cette idée selon laquelle on dit que le violoncelle est l'instrument le plus proche de la voix humaine. Vous, en concert, qu'est-ce qui vous dit votre violoncelle? Et vous, qu'est-ce que vous lui dites?
1: Oui, c'est une très bonne question, parce que effectivement, ça, je pense que ce n'est pas du tout galvaudé, j'ai envie de dire que l'instrument est proche de la voix humaine. C'est extrêmement humain. Et comme vous l'avez très justement dit dans votre question, avec le violoncelle, c'est une relation. C'est comme une relation humaine. On se parle, on se dit des choses, on échange, dans la manière de caresser la corde et qu'est-ce que l'instrument nous rend. Et moi, j'ai depuis un an et demi maintenant le bonheur de jouer un Stradivarius, que le Kaiser de Stradivarius de 1707, qui m'a encore fait découvrir dans cette nouvelle relation de nouveaux univers, et ce qui contribue à renouveler effectivement, même lorsque je joue des œuvres du répertoire classique, que ce soit Bach, que ce soit Schumann, etc. Je découvre d'autres choses grâce à cette personnalité extrêmement forte de ce violoncelle.
0: Jean-Guy Enqueras, vous jouerez donc ce soir avec le pianiste Gabriel Durlia au festival Pablo Casals. Merci d'être venu sur France Musique.
1: Avec grand plaisir, bonne journée à vous.

L'Adagio du concerto en mi mineur pour violoncelle et piano d'Edward Elgar, ici interprété par Jean-Guyane Queyras et par l'orchestre symphonique de la BBC dirigé par Jiří Bělohlávek. Il est midi 27, les montagnes du matin, c'est le joli nom qui a été donné au festival où nous nous rendons maintenant au cœur de la Loire. Dès aujourd'hui et jusqu'au 5 août, 6 soirées de musique de chambre vous attendent dans 6 communes du département, au nord de Saint-Étienne. Mardi, on y entendra notamment le baryton Stéphane Degout et les musiciens du festival dans un programme entièrement consacré à Schubert.

0: Stéphane Degout, que nous écoutions dans cette mélodie de Gabriel Fauré intitulée « N'est-ce pas ?» écrite par Paul Verlaine. Stéphane Degout était accompagné au piano par Alain Planès. Il est 12h30, l'heure de gagner des places de concert.
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0: 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Voici la question. Je suis une province oubliée, portant le nom de l'héritier du roi. Il y a 7 siècles, un dernier seigneur me céda à la couronne de France. Mon souvenir demeure au chaud dans la cuisine. Qui suis-je ? Je suis une province oubliée, portant le nom de l'héritier du roi. Il y a 7 siècles, un dernier seigneur me céda à la couronne de France. Mon souvenir demeure au chaud dans la cuisine. Qui suis-je ? Bonne chance.

Et Intera Pax au minibus, on écoutait le chœur dans ce Gloria en ré majeur de Vivaldi. Hervé Niquet dirigeait le concert spirituel. 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Ça s'appelle Musical et Cabaret, je te raconte pas. Midi 36, cap maintenant sur le festival des nuits du piano d'Herbalunga. Herbalunga, c'est un ancien village de pêcheurs du Cap Corse à une dizaine de kilomètres au nord de Bastia. Son image emblématique est celle d'une tour génoise en ruine, dressée sur un promontoire rocheux qui s'avance directement dans la mer. Elle a été construite au XVIe siècle, pour surveiller la côte et puis pour prévenir des incursions barbaresques. Et aujourd'hui, elle est en partie éboulée, mais elle reste le symbole du village. Le village a également une réputation d'enclave d'artistes depuis le XXe siècle, surtout depuis les années 30. De nombreux peintres sont venus pour immortaliser le paysage. C'est aussi le berceau de la famille de Paul Valéry. Et puis depuis 1989, le festival de musique d'Herbalunga a accueilli de grands noms de la chanson française, Maxime Le Forestier, Georges Moustaki ou Jacques Higelin. Et bien sûr, comme je vous le disais, il y a également les nuits du piano. Alors le festival propose 2 soirées de piano au Palais des Gouverneurs de Bastia ce soir et demain soir. Et ce dimanche, on pourra entendre le pianiste Andrei Korobeinikov dans un programme Beethoven, Scriabine et bien sûr le concert de colonne de Keith Jarrett.

Le premier mouvement de la 30e sonate de Beethoven sous les doigts du pianiste Andrei Korobeynikov, que nous pourrons donc écouter ce dimanche dans le cadre des Nuits du Piano d'Herbalunga. Vous écoutez l'agenda de l'été, merci d'avoir choisi France Musique. Et comme tous les jours à 12h40, je vous propose un petit pas de côté au-delà des festivals. Aujourd'hui, je veux vous parler d'une série documentaire que l'on retrouve sur Arte. Elle s'intitule Dance plus City, en français Danse plus la ville. C'est une série qui associe la danse contemporaine à l'architecture dans 5 pays européens, la Lituanie, la Lettonie, l'Estonie, la France et l'Ukraine. L'idée, c'est vraiment de montrer comment les structures physiques, les structures architecturales que l'on oublie dans notre quotidien parce qu'on passe devant tous les jours, de voir comment ces structures interagissent avec la fluidité du corps humain. Concrètement, chaque épisode met un danseur en dialogue avec un lieu. Alors, c'est peut-être un peu abstrait, dit comme ça, que l'architecture peut façonner les corps, presque artistique, mais bien sûr, elle ne les façonne pas comme on modèle de l'argile, c'est plutôt que l'architecture propose et en même temps interdit certaines possibilités du mouvement et ensuite le corps répond à cela. Par exemple, un plafond bas nous empêche de sauter, un couloir étroit nous oblige à avancer en file, à ralentir aux angles, un escalier impose un rythme régulier aux jambes. À l'inverse, un grand hall nous invite à ouvrir les bras, à faire de grands pas. Voilà, c'est une autre façon de voir la danse, une autre façon de danser qui n'est pas le parallélépipède rectangle de la scène auquel on est habitué. Dance plus city, la danse plus la ville, c'est disponible sur le site d'Arte et la plateforme arte.tv.

0: On écoute Cosmic Dancer de T-Rex, une chanson écrite par Mark Bolan, sortie en 1971. Et c'est une chanson qui file la métaphore de ce qu'on disait, la vie humaine comme une danse. Le chanteur raconte qu'il a dansé avant même sa naissance et qu'il continuera même au-delà de la mort. Donc il y a cette idée d'un être qui traverse la vie en dansant. Mais il y a surtout dans cette chanson une mélancolie, c'est toute une réflexion sur le passage du temps. Midi 45, vous écoutez l'agenda de l'été. Faisons un petit tour du côté des programmes de France Musique. Aujourd'hui, je vous parle d'un podcast pour enfants, un de nos podcasts France Musique. 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

Nobilissima Viridita, c'est un extrait de l'album Electric Fields, un album sorti en 2025 chez Alpha qui réunit la soprano canadienne Barbara Hannigan, les sœurs Katia et Marielle Labeck et un artiste de musique électronique et arrangeur David Chalmin. Il y a dans cet album des pièces en majorité d'Hildegard von Bingen. Et musicalement, c'est un disque qui joue sur tous les contrastes, avec des techniques vocales qui incluent à la fois du plein chant quasiment sans vibrato et des bruits de respiration, des chuchotements, tandis que l'écriture pour piano peut être parfois abrasive ou parfois c'est une arpégiation minimaliste, très dépouillée. Pour tout vous dire, c'est dans l'émission de Lionel Esparza, Relax, que j'avais entendu cet album pour la première fois. J'étais heureux de cette découverte. Midi 50 à nouveau, parlons de Jazz in Marciac. Marciac où nos acolytes de France Musique, Nathalie Piollet et Nicolas Pomaré, ont posé leur micro cette semaine. On les entendra d'ailleurs à nouveau à 20h cette semaine. Le festival, lui, se poursuit jusqu'au 5 août et ce lundi, le groupe Feu Chatterton sera à Marciac. C'est le groupe mené par Arthur Teboul. Il y présentera son dernier album, Labyrinthe, paru en septembre dernier. Arthur Teboul, parfois on ne connaît pas sa musique, mais il avait été découvert par un public plus large, disons, à la panthéonisation il y a 2 ans et demi de Missak et de Méliné Manouchian. Il avait repris l'affiche rouge de Léo Ferré. On écoute Arthur Teboul.

La mère du groupe Feu Chatterton, on écoutait la voix d'Arthur Teboul. Et à midi, presque 56, on termine notre agenda dans les montagnes savoyardes, au sud de la vallée de la Maurienne, dans la station de Valloire, où se déroule jusqu'à ce vendredi le festival Valloire Baroque Prima la Donna. En premier, la femme, c'est le titre qui a été choisi pour cette édition par son directeur artistique, Gaëlle de Quéret, pour mettre en lumière les compositrices et musiciennes de l'époque baroque et même plus ancienne, Anna Giraud, mezzo-soprano et muse d'Antonio Vivaldi, Anne Faure, Mademoiselle Duval, Elisabeth Jacquet de la Guerre, Mademoiselle Laurent, autant de figures parfois oubliées à redécouvrir au fil de cette programmation.

0: Le presto de la première sonate en ré mineur d'Elisabeth Jacquet de la Guerre. Nous écoutions l'ensemble Stravaganza dirigé par Domitil Gilon, Ronald Martin Alonso à la basse de viol, Robin Faro au dessus de viol, Thomas Soltani au clavecin et au violon, c'était Fabien Roussel, pas le secrétaire national du Parti communiste bien sûr, mais Fabien Roussel, le violoniste. L'agenda de l'été s'est terminé pour aujourd'hui, mais avant cela, je relais un appel d'ici Gironde, anciennement France Bleu Gironde. Vous le savez, les incendies touchent la France en ce moment, et ici Gironde propose qu'on les contacte pour proposer un logement, si vous êtes particulier, association, collectivité, pour proposer un logement pour les sinistrés, vous pouvez les appeler au numéro 05 56 19 10 10, 05 56 19 10 10, ou leur envoyer un message via WhatsApp à ce même numéro. Vous retrouvez également toutes ces informations sur leur site internet. La réponse à notre jeu, c'était le Dauphiné. J'ai les noms de nos gagnants qui sont Jean-Luc de Cavaillon, Jean-Luc à nouveau de Lagrange et Marie-Noël de Chamonix. Je remercie toute l'équipe du jour, Yacine Bouzard, Frédéric Servant, Stéphane Poitevin, Marie Ferdinand et Jeanne Agrapard.
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0: Merci d'écouter France Musique, il est 13h, vous avez rendez-vous.

Bienvenue et merci à toutes et à tous de nous rejoindre dans nos pérégrinations brésiliennes. Ce 18e chapitre débute par une chanson composée dans le Nord-Est, qui a connu une renommée étonnante dans tout le pays quand elle a été enregistrée par Nelson Gonçalves en 1945. En cette année de paix retrouvée, cette chanson porte un nom magnifique, Maria Bethânia. C'est le premier grand succès d'un employé de banque de la ville de Recife, compositeur à ses heures, qu'on appelle Capiba. Il l'a écrite pour une pièce de théâtre qui raconte la vie da Senhora do Engenho, la dame de la plantation sucrière, Maria Bethânia, pour laquelle un jeune homme éprouve un amour irrésistible mais qu'il est trop timide pour le lui déclarer. La popularité de la mélodie est telle qu'un grand nombre de jeunes filles vont soudain s'appeler Maria Bethânia à travers le Brésil, à commencer par la célèbre chanteuse des années 1960 que son grand frère, Caetano Veloso, avait baptisé de ce doux nom.

En 1941, l'orchestre symphonique brésilien a invité le chef d'orchestre américain Werner Jansen à diriger deux concerts au mois de juin au théâtre municipal de Rio de Janeiro. Et Villa-Lobos est enchanté de sa collaboration avec lui durant les répétitions de sa première suite de la découverte du Brésil. Jansen déclare alors à la presse qu'il veut faire découvrir la musique brésilienne aux États-Unis à la tête de l'orchestre qu'il vient de créer en Californie, The Jansen Symphonic Orchestra. Il parvient même à convaincre Villa-Lobos de venir le diriger. Il faut dire que ce dernier ne supporte plus la bureaucratie, les tracasseries administratives du gouvernement qui entravent sans arrêt la réalisation de son projet d'éducation populaire. Et puis il s'aperçoit d'autre part que plusieurs compositeurs brésiliens sont invités par l'Union panaméricaine à Washington en 1942. C'est le cas de Camargo Guarnieri qui dirige l'orchestre de Boston cette année-là. Koussevitzky, qui en est le directeur musical, contacte alors Villa-Lobos et lui propose une tournée avec l'orchestre dans plusieurs pays des Amériques en 1944 et il accepte. Il est alors en train d'achever ses Baquianas Brasileiras

Case numéro 7 et compte bien les créer bientôt, mais il n'imagine pas encore que cette première aura lieu justement aux États-Unis. Une œuvre d'une rare sérénité dans laquelle Jean-Sébastien Bach rayonne comme un dieu tutélaire.

Le Ponteio, c'est-à-dire le prélude des Bacchanas Brasileiras numéro 7 de Aitor Villa-Lobos, Isaac Karapchevski à la tête de l'Orchestre Symphonique de São Paulo. Et puis voici que les choses se compliquent. Le projet de tournée n'aboutit pas. Mais en 1944, dans le cadre de la politique de bon voisinage, le département d'État, en liaison avec la Bibliothèque du Congrès à Washington, décide de sponsoriser un séjour de Villa-Lobos aux États-Unis. De son côté, la prestigieuse fondation d'Elizabeth Coolidge lui propose aussi une résidence et lui commande un quatuor à cordes. Quel imbroglio! Le compositeur brésilien préfère alors prendre l'initiative. Il contacte aussitôt Werner Janssen pour venir diriger son orchestre à Los Angeles. Janssen est ravi. De plus, il reçoit le soutien du Conseil des affaires interaméricaines de cette ville et de la capitale fédérale. En octobre, Villa-Lobos reçoit le contrat, précisant que le soir de son arrivée, The Occidental College, une université au nord-est de Los Angeles, lui décernera le titre de docteur honoris causa et que le concert aura lieu à l'auditorium de l'Orchestre philharmonique de la ville. En novembre, Villa-Lobos est en tournée au Chili et en Argentine. Il prévient donc Janssen qu'il voyagera avec son épouse directement de Buenos Aires à Los Angeles.

Sharon Isbin guitare, Thiago Di Merlo à la percussion, dans ce cochichande ou en chuchotant du grand ami de Villa-Lobos, le flûtiste brésilien Pixinguinha qui fêtait en 1944 ses 46 ans. À Los Angeles, c'est l'écrivain brésilien Érico Veríssimo qui va accompagner le compositeur et son épouse durant leur séjour. Depuis 1941, Veríssimo donne régulièrement des conférences en Californie sur la littérature brésilienne. 3 ans plus tard, il est nommé professeur à l'université de Berkeley, de l'autre côté de la baie de San Francisco. Le 22 novembre, il reçoit un appel de son ami Carl Densler, qui est secrétaire du Conseil interaméricain de la Californie du Sud. Ce dernier lui annonce l'arrivée imminente de Villa-Lobos ce jour même et lui demande d'en être l'interprète. Érico le met en garde quant au caractère difficile du compositeur, explosif, irascible, mais rien n'y fait. Densler passe prendre Érico en voiture pour l'emmener à Los Angeles illico presto. Ce 22 novembre, l'avion de Villa-Lobos a quitté Buenos Aires, mais avec les escales successives et en ces temps de guerre, il a pris beaucoup de retard. En Californie, tout le monde l'attend à l'Occidental College, en particulier le compositeur américain George Antheil, qui vit alors là-bas et qui est bien impatient de rencontrer le compositeur brésilien.

Un shimi nord-américain et un wapango mexicain de George Antheil par Guy Livingston et Bennett Lerner. À Los Angeles, tout le monde est sur le qui-vive à l'université Occidental College. Les professeurs et les étudiants attendent patiemment Villa Lorbus. Il est 20h30, le théâtre est bondé, quand soudain une limousine arrive en trombe, précédée des sirènes de la police. C'est Villa Lorbus et son épouse Minginia. Le compositeur revêt alors une toge noire pour la cérémonie. Un orchestre joue l'hymne national des deux pays. Un chœur d'étudiants interprète une de ses mélodies. Et un extrait d'Aquator est joué par le London String Quartet. C'est Verissimo qui raconte. Sur scène, Villa Lorbus est nommé docteur honoris causa. Et Janssen l'invite à venir au micro. Le compositeur parle alors de l'avion, du paysage céleste, et moi je traduis comme je peux. Soudain il dit « Je suis un fils de la nature et j'ai appris la chanson de la liberté avec un oiseau de la forêt vierge. » Et moi je traduis. Monsieur Villa Lobos dit que c'est dans la selva qu'il a appris la chanson de la liberté. C'est vrai, car la liberté aujourd'hui au Brésil, ça ne se trouve que dans la selva. Et ça m'a échappé. Car il se trouve qu'il y a quelques semaines, j'avais parlé sur cette même scène devant des centaines d'étudiants de la situation politique au Brésil sous la dictature de Vargas.

Le lento du Quatuor à cordes numéro 8, composé par Villa-Lobos en 1944 par le Quarteto Latino-Americano. À Los Angeles, le compositeur George Antheil assiste aux répétitions du concert avec l'orchestre symphonique de Janssen. Le maestro brésilien, raconte-t-il dans ses mémoires, demande toujours plus de répétitions, alors que les musiciens sont parfaitement au point. Il s'adresse tout d'un coup au régisseur avec un clin d'œil à l'orchestre. Eux, ils n'ont peut-être pas besoin de répéter, mais moi, oui, car il faut que j'apprenne à diriger mes œuvres. Tout Villa-Lobos est là. Le 23 novembre, à 9h du matin, Errico Verissimo est à son poste, lui aussi, dans l'auditorium du Philharmonique de Los Angeles, quand soudain le maestro l'interpelle. « Dites-leur de jouer ensemble la même note. C'est un orchestre comme on n'en trouve même pas dans un trou perdu du Brésil. Je regrette vraiment d'être venu. » Nouveau drame, quand il s'aperçoit que les tambours qu'il a fait fabriquer ne sont pas là. Tout le monde attend, ils arrivent, ils les testent et le son ne lui plaît pas. Heureusement, Janssen apparaît. Il l'embrasse et finalement, tout rentre dans l'ordre. À la réception, à l'hôtel Biltmore, Villa-Lobos déclare qu'il déteste la cuisine américaine. « Décidément, je commence à aimer cet homme qui a son franc-parler et qui n'a cure de ce qu'on pense de lui. » Le 26 novembre, c'est le concert. L'auditorium est pratiquement plein. Et c'est un succès pour la deuxième symphonie, les choros numéro 6 et le Ruggi poème. La loge du maestro est pleine de monde. Même Stravinsky est venu. Suit un dîner au club féminin avec le maire de Los Angeles. Villa-Lobos fume son cigare dans un coin totalement indifférent. 28 novembre, déjeuner au Beverly Hills Hotel, offert par l'Association des compositeurs de musique de film. Jérôme Kern est présent. Mais je me demande ce que ces compositeurs de foxtrot et de boogie-woogies peuvent comprendre à notre enfant terrible de la musique.

Le troisième mouvement, Toccata des Bacchianas Brasileiras, numéro 8 de Heitor Villa-Lobos, Isaac Karapchevski, à la tête de l'Orchestre symphonique du Brésil. 30 novembre, c'est toujours Érico Verissimo qui raconte. Je vais avec Villa-Lobos de fête en fête, de réception en réception, et j'ai rarement vu quelqu'un d'aussi mal élevé. Il connaît sa valeur et le proclame sans fausse modestie aux quatre vents. La Motion Picture Society l'a invité à un spectacle dans un cabaret d'Hollywood. Il s'ennuie à mourir quand soudain, le clown entre en scène. On dirait alors un enfant assis sur les bancs d'un cirque, grignotant des amandes et riant à gorge déployée en regardant les pirouettes du paillasse. À 16h, invitation chez une dame fortunée de Beverly Hills. Dites-moi, monsieur, dites au maestro que notre club a reçu des célébrités comme Toscanini, Stravinsky, Stokowski et Rachmaninoff. Je m'en fous. Et qu'est-ce qu'il a dit? Il dit que c'est merveilleux. Dites au maestro que ce n'est pas grave s'il ne parle pas notre langue. Pour nous, c'est juste un bonheur de le recevoir. Verissimo, dites à cette dame que je ne suis pas un perroquet ou un clown de cirque. Le maestro déclare qu'il est très heureux d'être parmi vous. Et quand il s'agit de jouer du piano, il dit qu'il n'est pas accordé et qu'il sonne comme un piano mécanique. À l'heure de s'en aller, je cherche Villa-Lobos et son épouse partout. On m'annonce qu'ils sont déjà partis. Eh oui, pauvre Érico Verissimo, ils ne lui ont même pas dit au revoir. Ils sont déjà en train de faire leurs valises pour Washington et New York.

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1: All or nothing at all, tout ou rien, une chanson que Frank Sinatra avait enregistrée en 1943, qui était devenue un énorme succès lors des grèves des musiciens à New York l'année suivante. C'était aussi une des meilleures ventes de disques au Brésil, où le chanteur allait avoir une influence décisive sur la musique populaire. Quant à Villa-Lobos et son épouse, ils passent 3 jours à Washington et s'envolent le 12 décembre pour New York. Le temps de visiter la ville avec son impresario, et le compositeur brésilien donne des interviews, en particulier aux critiques du New York Times qui apprécient beaucoup sa musique. C'est le 28 janvier 1945 qu'a lieu le premier concert de Villa-Lobos à New York au Musée d'Art Moderne, sous l'égide de la Ligue New-Yorkaise des compositeurs. Puis, les 8 et 9 février, il partage la baguette avec Arthur Rodzinski à la tête du Philharmonique de New York dans ses chorus numéro 8 et numéro 9. Au Musée d'Art Moderne, il s'agissait d'un concert de musique de chambre, très varié. Le choro pour violon et violoncelle, des œuvres pour piano, le trio numéro 2 et des mélodies interprétées par Olga Coelho, une chanteuse et guitariste très amie du compositeur qui vivait alors à New York avec le guitariste André Segovia.

La soprano Ogako Elius accompagnait ici dans deux mélodies populaires que Villa-Lobos avait harmonisées. Un chant à Xango, le dieu afro-brésilien du feu et de la justice, et une mélodie du XVIIIe siècle, Le roi m'a fait appeler. Koussevitzky invite alors le compositeur et son épouse à Boston. La ville ancienne les émerveille. Les 23 et 24 février, le compositeur est à la tête du prestigieux orchestre symphonique de la ville et dirige ses chorus numéro 12, le Rugi Poema, et il crée ces soirs-là deux mouvements de ses Bacchianas numéro 7. La première exécution de l'intégralité de l'œuvre aura lieu au Brésil à son retour. Puis de Boston, le couple se rend à Chicago. La beauté du site au bord du lac, l'architecture des gratte-ciels, tout les éblouit. Le 27 février, le programme de la série de concerts à l'université est consacré entièrement à Villa-Lobos. De retour à New York, il assiste le 14 mars au Carnegie Hall, au concert au cours duquel Serge Koussevitzky, à la tête de son orchestre de Boston, dirige le Rugi Poema et les Chorus numéro 12. Une réception est organisée ensuite au Waldorf Astoria. Et les plus grands musiciens et compositeurs sont là. La mezzo Marian Anderson, Bidou Sayan, Arthur Rodzinski, Stokowski, Benny Goodman, Ezio Pinza, Copland, Duke Ellington, Cole Porter, Toscanini, Claudio Arrau, Eugène Normandie, Rockefeller, et j'en passe. Villa-Lobos est bouleversée. Et c'est une histoire d'amour avec les États-Unis qui commence, Dieu sait pourtant s'il ne s'y attendait pas.

La fugue des Baquianas Brasileiras numéro 7 de Heitor Villa-Lobos, Isaac Karapchevski à la tête de l'Orchestre symphonique du Brésil. C'est à la fin du mois de mars que Villa-Lobos et son épouse rentrent au Brésil. Il est désormais un compositeur de renommée internationale, invité par les plus grands orchestres américains. Il a surtout été très impressionné par l'enthousiasme et le haut niveau culturel du public, formé de gens de tous les âges, très ému par sa musique et sa personnalité. New York sera bientôt avec Paris, la ville où il aimera séjourner. Quand il revient au Brésil, c'est juste avant que le président Vargas décide de se retirer dans sa fazenda du Rio Grande do Sul. Mais cela n'affecte en rien ses activités. Et puis, il retrouve son pays, ce pays où la France qu'il aime tant est très présente à nouveau. Magda Taliaferro organise en mai et en juin des concerts pour célébrer le centenaire de Gabriel Fauré. Elle interprète la ballade pour piano et orchestre notamment. Quant à lui, il choisit la date du 14 juillet pour créer l'Académie brésilienne de musique en hommage à Paris et à la France. Chaque année, un prix est décerné sous le patronage de l'UNESCO et un festival consacré à un compositeur brésilien. En 1945, c'est bien sûr Villa-Lobos, l'enfant prodigue, qui est choisi. Dans ses concerts, Magda Taliaferro a accompagné une soprano brésilienne remarquable, Violeta Coelho Neto de Freitas, qui interprète au théâtre municipal les grands rôles des opéras italiens. Elle chante ici « Dentro da noite »,« Dans la nuit », un poème de Manuel Bandeira que Francisco Mignone a mis en musique en 1945. Manuel Bandeira, qui était aussi un excellent guitariste. Dans la nuit, la vie chante et déchire la brume au clair de lune. L'air diffuse un filtre d'amour. D'où vient donc tant de tendresse? J'entends vibrer dans ma guitare l'âme en peine d'une infante qui s'est laissée mourir d'amour. Écoute, on dirait une plainte qui sanglote dans la nuit.

Francisco Mignone accompagnait ici Violeta Coelho Neto de Freitas. En février 1945, Mario de Andrade meurt à São Paulo. La littérature et la musique sont en deuil. Étant donné son opposition au régime de Vargas, aucune déclaration officielle n'annonce son décès. Ce n'est que 10 ans plus tard, quand seront édités ses poèmes, qu'il sera considéré enfin comme un héros culturel du Brésil. C'est encore une grande page de la musique qui se tourne là-bas. Le poète ouvre ses archives, c'est le monde. Il en retire la joie et la souffrance, afin que dans l'unité s'accordent les choses qu'il a dans le cœur. Il faut réunir le jour et la nuit, déplier la poésie en de multiples plans, marier la flûte blanche au rouge sang des clairons. Murilo Mendes, poète errant, né au Brésil, américain et européen, 1945.

Après la nuit, c'est à la lumière que nous convie Villa Lobos. À la suite de sa 7e symphonie intitulée L'Odyssée de la paix retrouvée en 1945, une œuvre un peu trop de circonstances, il compose à New York ses dernières Bachianas Brasileiras, les 9e, écrites pour orchestre à cordes. C'est une merveille, tout en retenue, très concentrée. Interprétée ici par le New World Symphony, dirigée par Michael Tilson Thomas. Le prélude est une prière, une méditation qui aboutit à sa dernière fugue, la plus belle sans doute, en hommage à un Bach très radieux. L'œuvre a été créée au Brésil sous la direction d'Eleazar de Carvalho en 1948.

Les dernières Baquianas Brasileiras de Heitor Villa-Lobos, dirigées par Michael Tilson Thomas. Alors que l'été austral s'annonce à Rio de Janeiro, c'est à nouveau un vent cubain qui souffle sur le Brésil. Le 21 novembre 1945, l'orchestre des Lecuona Cuban Boys est de retour à Rio. Il était venu la première fois, 4 ans auparavant, au casino de Urca, accompagné d'Ernesto Lecuona en personne. Ernesto Lecuona, dont la Malagueña était une pièce favorite des pianistes brésiliens. Vous entendrez, avait-il promis à l'occasion, une musique cubaine différente, car il y a dans l'orchestre des instruments des rites yorubas. L'orchestre était revenu en 1944 et en cette année 1945, il commence à Rio, une grande tournée sud-américaine. Un de ses grands succès, c'est l'invocation au dieu noir Xango. Un dieu vénéré dans la culture Yoruba venu de la côte ouest d'Afrique, la culture Yoruba qui est encore aujourd'hui le lien le plus fort entre le Brésil et Cuba.

0: Et oui, c'est sur une musique cubaine que s'achève notre balade brésilienne aujourd'hui. Rendez-vous donc dans le prochain épisode de Carrefour des Amériques, une émission des médias francophones publics réalisée par Béatrice Trichet. À la technique, Valentin Bobinet. Attaché de production, Nelly Portal. Une émission qu'on peut bien sûr écouter ou réécouter en podcast.
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6: C'était un type assez prétentieux, il méritait d'être comme ça.
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10: Bonjour à toutes, bonjour à tous. Il est 14h, soyez les bienvenus dans notre concert de l'après-midi. Aujourd'hui, nous sommes à l'auditorium de la Maison de la Radio et de la Musique en compagnie de l'Orchestre Philharmonique de Radio France, du chef finlandais Santtu Matthias Ruvalli et du violoncelliste britannique Sheku Kenemason, notre héros du jour. Il naît en 1999 d'un père caribéen et d'une mère sierra-léonaise, puis se forme à la Royal Academy de Londres avant de remporter en 2015 le concours du jeune musicien de l'année de la BBC, concours durant lequel il interprète le premier concerto de Shostakovich, aussitôt enregistré pour le label Decca. Sheku Kenemason cite Mstislav Rostropovitch et Jacqueline Dupré parmi ses modèles, et justement le concerto qu'il va interpréter dans un instant a été remis au goût du jour dans

Nemesson. Cette ouverture est vraiment complexe et insolite, et elle donne véritablement son caractère et son atmosphère à l'ensemble de l'ouvrage. Beaucoup de poids, de dramatisme et de tristesse, une tristesse parfois intérieure. Le concerto comporte 4 mouvements enchaînés. Le voici tout de suite par Checo Kenemason, accompagné par l'Orchestre Philharmonique de Radio France, dirigé par Santu Mathias Rouvali.

sur France Musique dans notre concert de l'après-midi, le concerto pour violoncelle en mi mineur d'Edouard Elgar, donné en concert à l'auditorium de la Maison de la Radio par le violoncelliste Sheku Kenny Mason, accompagné par l'Orchestre Philharmonique de Radio France dirigé par Santu Mathias Rouvali. Ce concerto, Sheku Kenny Mason l'a beaucoup défendu en concert et l'a même gravé en 2020 pour le label Decca en compagnie de l'Orchestre Symphonique de Londres et Simon Rattle. Notre soliste revient sur la scène pour nous interpréter un bis qu'il partage avec les musiciens de l'orchestre.

0: Evening of Roses, une chanson populaire juive signée Yosef Hadar, donnée en bis par le violoncelliste Sheku Kenemason pour refermer ce concert donné le 8 février 2019 à l'auditorium de la Maison et de la Radio à Paris. Un grand merci à l'équipe de réalisation constituée de Catherine Prin-Legal, Rafi Kevorkian, Jean-Louis Deloncle, Laetitia Delgado et Antoine Espel.
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0: Il est 14h35, merci d'être avec nous cet après-midi sur France Musique. Aujourd'hui, nous mettons à l'honneur le violoncelliste britannique Sheku Kenemason. Nous venons de l'écouter en première partie de concert dans le répertoire concertant avec Elgar. Et bien, le voici maintenant en musique de chambre, toujours en concert avec les musiciens de l'Orchestre Philharmonique de Radio France. Ensemble, ils nous proposent le quintet à deux violoncelles de Schubert. Mais juste avant ça, en guise de prélude, voici sans Sheku Kenemason, une courte pièce signée Anton Webern, le Langsamer Satz, mouvement lent pour quatuor à cordes. Nous sommes en juin 1905, Richard Strauss achève Salomé et Mahler écrit sa 7e symphonie. Webern, lui, a 22 ans lorsqu'il compose cet unique mouvement alors qu'il étudie sous la direction d'Arnold Schoenberg. Vraisemblablement écrit pour celle qui sera sa future épouse, Wilhelmine Mortel, ce Langsamer Satz, d'essence romantique dans la lignée de Brahms ou du jeune Schoenberg, ne laisse pas vraiment préfigurer les œuvres ultérieures de Webern, marquées du sceau du dodécaphonisme sériel, de la concision et de la frugalité. Ici, le caractère est ardent, fougueux, frissonnant et plein de désir. Le Langsamer Satz, sans numéro d'opus, a été redécouvert dans les années 60 et a été créé à titre posthume 17 ans après la disparition du compositeur. Nous l'écoutons tout de suite par quatre musiciens de l'Orchestre Philharmonique de Radio France, Nathan Myrdel et Sophie Pradel au violon, Aurélia Souvigna-Kowalski à l'alto et Nicolas Saint-Yves au violoncelle.

Dans notre concert de l'après-midi sur France Musique, le Langsamer Satz, mouvement lent, d'Anton Webern pour Quatuor à cordes, interprété en concert par quatre musiciennes et musiciens de l'Orchestre Philharmonique de Radio France. Nathan Myrdel et Sophie Pradel au violon, Aurélia Souvigné-Kowalski à l'alto et Nicolas Saint-Yves au violoncelle. D'un viennois, nous passons à un autre avec Franz Schubert et son quintet en do majeur Deutsch 956 qui nous permet de retrouver notre violoncelliste du jour chez Cook, Kenny Mason. Ce quintet, souvent désigné comme le quintet à deux violoncelles pour distinguer sa formation peu habituelle, est communément considéré comme un sommet de la musique de chambre de Schubert, une musique des anges, comme disait Arthur Rubinstein. Il fait partie de ses ultimes partitions, écrites quelques semaines avant sa mort survenue en 1828. On ne sait pas grand-chose sur sa genèse ni sur l'intention de l'œuvre. Quant à sa création, elle eut lieu vraisemblablement en 1850 à Vienne. Le format de ce quintet, une cinquantaine de minutes, sa densité et sa richesse expressive ont fait dire à Brahms qu'il était possiblement une version réduite d'une symphonie. Qui sait ? En tous les cas, ce quintet, comme sa dernière sonate pour piano, est empreint d'une sérénité lumineuse qui culmine dans son deuxième mouvement avant de terminer d'une façon plus légère et populaire dans le final, comme si nous retombions sur terre après avoir touché le ciel. Je n'en dis pas plus et je laisse la musique parler d'elle-même. Nous retrouvons nos musiciennes et musiciens de l'Orchestre Philharmonique de Radio France, Nathan Myrdel et Sophie Pradel au violon, Aurélia Souvigné-Kowalski à l'alto et Nicolas Saint-Yves au violoncelle. Ils sont rejoints par chez Cook, Kenny Mason.

0: Sur France Musique, le quintet à cordes Deutsch 956 de Franz Schubert, dit aussi quintet à deux violoncelles, donné en concert par quatre musiciennes et musiciens de l'Orchestre Philharmonique de Radio France, Nathan Myrdel et Sophie Pradel au violon, Aurélia Souvigna-Kowalski à l'alto et Nicolas Saint-Yves au violoncelle, tous les quatre rejoints par le violoncelliste Checo Canet-Messon. Ce concert a été enregistré le 2 février 2019 à la Maison de la Radio et de la Musique à Paris. Un grand merci à l'équipe de réalisation qui a permis de capter ce concert, Philippe Mercher, Alison Ascrizzi, Charles Bautricourt, Vincent Viltard et Béatrice Trichet. On se retrouve dans un instant pour la suite de notre concert.
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0: À 15h38, je vous propose de poursuivre notre après-midi, toujours en compagnie de notre violoncelliste, Checo Canet-Messon. Alors après le concerto et la musique de chambre, voici notre violoncelliste en sonate, en compagnie de sa sœur, la pianiste Isata Canet-Messon, dans la sonate pour violoncelle et piano de Serge Rachmaninoff, dont voici les premiers et troisième mouvements.

0: Les premiers et troisièmes mouvements de la sonate pour violoncelle et piano de Serge Rachmaninov par Chekou et Isata Kané-Messon. À ce propos, j'en profite pour vous signaler que Isata Kané-Messon donnera le troisième concerto pour piano de Rachmaninov à l'occasion du concert d'ouverture du Festival de la Chaise-Dieu le 19 août à 21h, un concert qui sera diffusé sur nos ondes de France Musique le lundi 24 août à 20h. C'est la fin de ce concert de l'après-midi. Un grand merci à l'équipe qui était avec moi aujourd'hui, Mathieu Schmitt à la technique, Maxime Laporte et Morgane Toureille pour la page de l'émission.
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0: Et tout de suite, l'heure de retrouver Saskia Deville pour les sagas musicales.
1: Miles a énormément de mal à ne pas être ému par les gens qu'il aime.
2: Il est complètement plié en deux, la trompette est entre ses jambes. Il regarde très peu le public.
3: Miles, il n'était pas là pour le public. Il était là pour la musique. C'est très important. C'est pas un manque de respect au public.
4: On se rend compte très très vite que c'est une citadelle effectivement imprenable. Mais en même temps, comme toutes les citadelles soi-disant imprenables, il y a quelques petites failles.
5: C'est un personnage qui, parce qu'il est timide, cache sa timidité sous des dehors qui ne sont pas les siens. Il est dur parce qu'il se sent à l'intérieur très fragile.
6: Je suis Miles Davis.

0: Troisième épisode. Devenir Miles. Je ne pensais plus qu'à jouer, à faire des disques, à rattraper le temps que j'avais perdu. J'aimais la musique que je faisais, mais mon nom était toujours de la merde dans les clubs. Et beaucoup de critiques devaient continuer de penser que j'étais un junkie. Je n'étais pas encore très populaire.
1: Après son sevrage dans l'Illinois, Miles revient à New York pour tout reconstruire. Son jeu a changé, il cherche l'épure et l'espace, mais à 29 ans, sa réputation est en miettes.
2: Il est presque oublié à l'époque.
0: Laurent Cuny, pianiste et chef d'orchestre.
2: C'est tellement mal conduit que... Bon, il y a un moment, on ne vous appelle plus. Il y a toute une partie du monde du jazz, de la critique, qui misait plus sur lui, parce que c'était un de ces nombreux soldats perdus de la drogue.
0: Vincent Bessière, journaliste.
3: Après avoir réussi à rompre avec son addiction, Miles reprend sa carrière en main. Il retourne auprès du label Blue Note, par exemple, pour refaire des disques qui vont lui permettre de se réinscrire dans le paysage du jazz de l'époque. Il arrive à se refaire aussi une réputation d'artiste fiable.
2: Et donc, il y a l'épisode fameux du Festival de Newport, le grand festival de jazz de l'époque. Et là, il y a le groupe de Thelonious Monk qui joue. Et il accueille Miles Davis et il joue le grand tube qui est Roundabout Midnight. Et là, Miles fait un solo qui marque les esprits vraiment.

0: Et il semble qu'on se dit, tiens, mais en fait, il est là, il est bien là, il est revenu. Et lui a cette remarque absolument caractéristique. Il dit, mais qu'est-ce qu'ils ont, j'ai toujours joué comme ça. Ça, je pense, ça le résume très bien, parce que cette fierté, cet amour propre qui est là, qui est assez démesuré. Et puis surtout, je pense aussi, c'est une histoire de timidité. Bah quoi, j'ai toujours joué comme ça. Alors qu'au fond, je pense qu'il savait très bien qu'il revenait.
1: À ma sortie de scène, tout le monde me regardait comme si j'étais le roi. Les gens couraient vers moi pour m'offrir des contrats d'enregistrement. Tous les musiciens présents me traitaient comme si j'étais un dieu. Tout ça pour un solo qu'il m'avait fallu trimer pour apprendre. Voir tous ces gens se lever brusquement et applaudir ce que j'avais fait, c'était quelque chose, croyez-moi.
2: Tout le monde est assez...

qui n'ont rien à voir avec celles de petits labels indépendants pour lesquels il faisait des disques en 3-4 heures. Là, tout d'un coup, il peut prendre son temps pour enregistrer. En fait, le label va mettre des moyens à sa disposition, va évidemment faire aussi beaucoup de promotion autour de lui, et ça lui permet de se relancer, de nouveau avoir un bon agent et de commencer à revenir en Europe où il va reconstruire aussi sa carrière.

0: Miles signe chez Columbia et monte son premier quintet avec John Coltrane. Ce groupe de tempérament électrique va enchaîner les chefs-d'œuvre et imposer Miles comme le nouveau patron du jazz moderne.
1: Qu'on appelle le premier quintet de Miles Davis, c'est ce groupe qui s'est stabilisé avec John Coltrane au saxophone, Red Garland au piano, Paul Chambers à la contrebasse et Philly Joe Jones à la batterie. C'est un groupe de très forte personnalité avec des musiciens qui s'entendaient pas forcément toujours très bien entre eux, entre lesquels il y avait des tensions. Ils ont, je crois, plus ou moins tous fait de la prison parce qu'ils étaient héroïnomanes. Donc voilà, pour Miles Davis, c'était pas toujours simple à gérer. Mais ce sont des musiciens qui étaient d'un talent immense. C'était un super groupe, quoi, un power group, ce qu'on appellerait aujourd'hui un all-star. Et ce groupe a gravé des disques qui sont des chefs-d'œuvre du jazz des années 50 et du jazz d'ailleurs tout court.
2: Thank you. And I'd like to introduce the musicians of the next group, and that's a group I'm very proud to be presenting in their first appearance in Europe.
1: À l'époque, John Coltrane est un musicien quasiment inconnu qui vient de Philadelphie. À Philadelphie, il n'a pas fait grand-chose. Il a joué dans des groupes de rhythm and blues où personne ne faisait attention à lui. Et dans le jeu de Coltrane, Miles entend quelque chose d'original, quelque chose qui, en tout cas, contraste bien avec son jeu de trompette.
2: On tenor saxophone, John Coltrane.
3: Nathalie Piolet.
4: L'alliance du souffle de Coltrane avec le souffle de la trompette de Miles, c'est une alliance du soleil et de la lune.
2: Here he is, Miles Davis.
4: Du profond, du grave, avec la caresse. Je ne sais pas si c'est vraiment bien comme métaphore. En tout cas, ça fonctionne immensément. Alors, ce qu'on raconte, c'est que Miles reprochait, entre guillemets, beaucoup à John Coltrane de jouer longtemps. Pourquoi tu joues aussi longtemps? Pourquoi tes solos durent aussi longtemps? Et Coltrane dit « parce que je ne sais pas m'arrêter ». Et donc cette blague de Miles qui est devenue célèbre, il lui dit bah, « t'as qu'à décoller tes lèvres du saxophone ». Donc c'est vraiment pas du tout le même caractère, hein. C'est vraiment la face lune et la face soleil d'une même figure.
3: Rebelle et noir, anticonformiste, cool, hip, en colère, sophistiqué, ultra clean. Tout ce que vous vouliez, je l'étais, et davantage encore. Mais je jouais comme un fou, j'avais un grand groupe. Cette reconnaissance ne reposait pas seulement sur une image de rebelle. Je jouais, je dirigeais le meilleur groupe du moment, une formation créative, imaginative, suprêmement soudée et artistique. Voilà pourquoi on nous reconnaissait. Le groupe avec Coltrane est entré dans la légende. Et moi, j'ai enfin existé sur la carte du monde musical.

Georges Avakian va plus loin. Il réunit Miles et son complice Guy Evans pour des projets orchestraux. Grâce au budget de Columbia, Evans déploie des orchestrations inédites. Il crée une texture orchestrale

0: totalement unique.
1: Georges Avakian, producteur de disques. J'ai laissé Gil décider de tout. Il voulait 19 musiciens. Ma seule condition, c'était, les gars, il me faut une composition originale que je puisse appeler Miles Ahead. Ce titre allait devenir le slogan de la nouvelle campagne pour Miles Davis. L'idée était simple. Dire que Miles avance, qu'il a une longueur d'avance sur tout le monde. Et c'est exactement ce qui s'est passé.
2: I might leave out number letter F, you know? In fact, I might leave out all this part.
0: Dès la seconde moitié des années 50, Miles Davis devient une icône qui dépasse largement le cadre du jazz. C'est aussi là que sa voix se brise pour devenir ce murmure rauque, sa signature indissociable.
1: Laurent Cuny.
3: Il a, je crois, des nodules sur les cordes vocales. Et déjà, à cette époque-là, ça s'opère assez bien. On peut les enlever, en principe, sans conséquence. Et donc, il subit cette opération, qui, à ma connaissance, se passe plutôt bien. Mais il y a une seule condition, c'est de ne pas parler ou en tout cas ne pas crier pendant plusieurs jours.
1: Francis Marmande. Écrivain.
4: Miles, dès l'arrivée dans sa maison, a piqué une colère homérique, c'est un homme qui se contrôle peu, et a vociféré et a définitivement cassé une voix qui avait déjà été soigneusement travaillée par toutes sortes de substances pour devenir ce qu'elle est aujourd'hui.
3: Ça va lui donner cette élocution très particulière, très graveleuse, qui est devenue un masque pour tous les musiciens de jazz quand on veut faire une blague à quelqu'un. C'est Miles Davis, je voudrais que tu joues dans mon orchestre, que tout le monde l'a fait au moins deux fois. Et d'ailleurs, quand il rêvait lui-même d'appeler un musicien pour lui dire qu'il voulait jouer dans son orchestre, certains ne le croyaient pas, pensaient que c'était la blague d'un de ses copains.
1: Michael Anderson, bassiste. J'ai reçu un appel et j'entends une voix au téléphone.
2: Hey, what you doing? Qu'est-ce que tu fais?
1: Je dis, mais c'est qui, bordel?
2: C'est Miles.
1: Alors j'ai raccroché. Je savais pas, je n'avais jamais entendu sa voix avant.
0: À 31 ans, Miles retrouve Paris. Au-delà de la scène et de Juliette Gréco, le cinéma lui offre un terrain inattendu, l'improvisation de la bande-son d'Ascenseur pour l'échafaud. Avec ce chef-d'œuvre instantané, il révolutionne à jamais le rapport entre le jazz et le 7e art.
5: 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Je ne te quitterai pas, Julien. 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Avec toi.
6: Oh, je t'aime. Si je n'entendais pas ta voix, je serais perdu dans un pays de silence.
5: Embrasse-moi.

0: Louis Malle, réalisateur.
1: Quand j'avais eu terminé Ascenseur pour l'échafaud, j'étais à ce moment-là dans une période Miles Davis. Et pendant le tournage, j'écoutais tout le temps avec François Leterrier, qui était mon assistant. On était fous de Miles Davis, on était plongés dedans. Et alors, on n'arrêtait pas de se dire « Ah, ce serait fantastique si Miles pouvait faire la musique ». Et il s'est trouvé qu'à la fin du montage, Miles Davis, tout à fait inopinément, est venu à Paris pour jouer dans un club pendant une quinzaine de jours. Alors, je me suis précipité. Il était très réticent parce que ce que je lui avais proposé, c'était d'improviser la musique. Le film était terminé et il ne manquait que la musique. Et alors, ce qui s'est passé, c'est que finalement, avec beaucoup d'hésitation, il a accepté de voir le film. Et finalement, l'idée l'a amusé. Et on a fait cette expérience extraordinaire de se retrouver un soir dans un studio et on se passait des séquences du film. On passait 4, 5, 10 fois la bande sur l'écran, et puis répétait, il se mettait un peu d'accord avec ses musiciens, et puis il a improvisé. Et alors, il s'est trouvé qu'il y a eu véritablement une sorte d'accord miraculeux entre le ton du film, l'atmosphère générale du film, et la musique de Miles Davis.
0: Jeanne Moreau, actrice.
2: Ça a commencé à 7h du soir. On a vu le film dans son entier. Et puis moi, après, quand ils ont commencé à discuter, je me suis dit que ça allait prendre du temps. J'étais cherchée à manger. Et j'ai amené des trucs, de la boisson. Et je suis restée pendant tout le reste de la séance, qui a duré jusqu'à 5h du matin, parce qu'ils ont commencé à jouer. Et alors on arrêtait le film, on recommençait. On ne recommençait pas ce qui avait été enregistré. C'est pas qu'il... Mais vous voyez, il improvisait avec ses musiciens, il improvisait un thème, et puis on arrêtait. Et puis alors, comme ça, petit à petit, on a fait l'enregistrement de toute la musique du film. Donc en effet, c'était moi l'hôtesse, c'est moi qui servais à manger, qui servais à boire, et qui suis restée là avec tout le monde.
3: Et lui joue en regardant Jeanne Moreau et... Ça donne encore un classique du jazz. C'est-à-dire qu'à l'époque, quand même, tout ce qui touchait devenait de l'or. Là, c'était quelque chose tout à fait impromptu. Personne n'avait prévu que ça allait se passer comme ça. Et donc, c'est devenu là encore un classique, y compris dans le domaine de la musique de film.

0: Laurent Cuny.
1: Ce qu'on appelle le premier quintet évolue de deux façons. La première, c'est qu'il devient un sextet, c'est-à-dire il s'adjoint à un saxophoniste alto, qui est donc Julian Cannonball Adderley. Et puis là, il y a un autre événement. Il y a un nouveau pianiste qui arrive, qui est blanc cette fois. Jusqu'à présent, c'était que des musiciens noirs, qui s'appelle Bill Evans, donc. Et il tombe en arrêt devant ce pianiste qui apporte toute une couleur, comme on dit, impressionniste, mais cette fois, les impressionnistes français, c'est-à-dire Ravel et Debussy. Il a intégré ça dans son jeu, et ça, il faut avoir en mémoire que cet aspect de la musique, c'est-à-dire la musique savante, mais musique presque contemporaine de l'époque, c'était récent encore à l'époque, elle a toujours intéressé ces musiciens-là. En particulier Bill Evans, qui lui dit carrément qu'il a étudié ces partitions-là pour se forger son propre langage harmonique. Donc la musique savante européenne, disons de la première moitié du XXe, elle fait partie des références de ces gens-là. Et donc, Miles Davis, ça l'intéresse, ça l'intrigue d'avoir quelqu'un qui a intégré ça dans un jeu de piano où on n'est pas obligé d'avoir un big band pour avoir toutes ces couleurs-là.
0: Mimi Perrin, pianiste.
2: Bill Evans, c'était un blanc, évidemment, du genre intériorisé et puis sûrement très intimidé au départ d'entrer dans ce groupe fabuleux. Et Miles Davis ne cessait de lui envoyer des petites piques, des petites choses agressives, des petites phrases agressives. Lorsque, par exemple, il faisait des sessions de travail qui, chez Miles, étaient extrêmement simples, c'est-à-dire il n'y avait pas de répétition très élaborée comme dans d'autres groupes. Il disait, bon, là, toi, tu joues ça, là, on arrive là, tu fais ci, tu fais ça, etc. Et alors, quand Bill Evans, de temps en temps, donnait son avis, Miles lui disait, mais on n'a pas besoin de commentaires d'un sale blanc comme toi, qu'est-ce qu'on va faire là? Alors, au début, Bill Evans était un petit peu, comment dirais-je, choqué et même très impressionné. Et puis, il s'est aperçu qu'en fait, Miles le faisait pour, au contraire, l'inciter à mettre son grain de sel, si j'ose dire, et à sortir ce qu'il avait à sortir, qu'il n'aurait peut-être pas du tout exprimé si Miles ne l'avait pas obligé de cette manière.

0: Franck Bergeroux, journaliste et écrivain.
1: Avec Bill Evans, il parle beaucoup de musique classique, de Ravel, du concerto pour la main gauche, de Rachmaninoff. Et c'est là que naît l'idée de Kind of Blue, qui est un peu sa Joconde.
2: Le disque Kind of Blue est le symbole de ce qu'on appelle le jazz modal, où tout d'un coup on a transformé le langage harmonique, pour le dire très vite. On a toujours joué des suites d'accords qui étaient relativement simples avec les chansons de Broadway et qui sont devenues de plus en plus complexes avec le bebop. Il y a un moment, Miles Davis, qui lui est plus dans le mélodique que l'harmonique, il dit mais on ne peut plus jouer, il y a trop d'accords, donc on va jouer sur un seul accord. Bon, je simplifie à l'extrême, mais c'est quelque chose comme ça qui remet le mélodique en avant en quelque sorte. Comme il n'y a plus de trame harmonique complexe qui vous guide, il faut avoir une invention mélodique d'autant plus grande, et lui, c'est le virtuose incomparable de la mélodie. Et c'est devenu le disque de jazz par excellence, parce qu'en effet, il y a un climat qui, dès les premières secondes, on est emporté par ça. Et quand on dit « on est emporté », c'est que tout le monde a été emporté par ça. Et là, pour le coup, c'est vraiment un disque qui a marqué encore au-delà des précédents. On passe à un autre niveau, là.

0: Kind of Blue s'impose comme le disque de jazz le plus vendu de l'histoire et scelle le statut de Miles comme légende. Mais ce triomphe va se fracasser contre le mur de la réalité le 25 août 1959, alors qu'il fume une cigarette devant le Birdland. Miles est interpellé par un policier et en quelques secondes, tout bascule.
1: Hé ! C'est interdit de traîner, on circule.
2: Ah, mais je traîne pas. Je travaille ici.
1: Je m'en cogne où tu bosses, tu circules.
2: Je suis Miles Davis. Voyez ? Miles Davis Quintet. C'est moi, c'est mon orchestre.
1: J'en ai rien à foutre. Bouge ton cul de ce trottoir en vitesse, sinon je te fous au trou.

0: Laurent Cuny.
1: À l'entracte, il va fumer une cigarette sur le trottoir. Et là, il est pris à partie par un policier blanc. Et ça tourne très vite mal, c'est-à-dire que le policier en question le frappe assez violemment, à tel point qu'il saigne de la tête.
0: Médéric Collignon, trompettiste.
2: Il y a une violence inouïe qui s'abat sur lui, à coups de bâton. Et donc il est complètement abîmé, et il n'a plus de lèvres, plus rien, il a le crâne ouvert. Et il ne pourra pas jouer, parce qu'on voit les photos, on a des témoignages visuels. C'est d'une violence hallucinante. Parce qu'il est noir, on veut l'assassiner. Donc c'est normal qu'il y ait une déchirure jusqu'à la fin de sa vie.
1: La photo paraît dans les journaux et ça fait quand même un petit scandale qui rappelle ce qu'est la réalité des rapports raciaux à l'époque. C'est que tout Miles Davis que vous soyez, non seulement vous n'êtes pas reconnu par un policier, mais en tant que noir, vous êtes déjà suspect.
0: J'ai appris que lorsque ça arrive et qu'on est noir, il n'y a pas de justice. Aucune. Cet incident m'a changé à jamais. M'a rendu bien plus amer et cynique que j'aurais pu l'être. Cécile Coquet-Mokoko, professeure de civilisation américaine.
3: De nombreux artistes noirs américains ont eu le même traitement, y compris celui de devoir passer par l'entrée réservée aux artistes dits de couleur, alors même que leur nom était en haut de l'affiche. C'est vraiment une manière à la fois insidieuse mais extrêmement efficace d'humilier les gens, quel que soit leur statut, pour leur rappeler leur place dans un ordre racial. Donc je pense que dans cet épisode, le policier blanc savait très bien à qui il avait affaire et réaffirmait cette possibilité pour n'importe quel blanc de traiter comme il l'entend et en toute impunité une personne noire, quels que soient les accomplissements de cette personne. C'est exactement ce que relatait Louis Armstrong quand il chante Black and Blue. Quand il dit I'm white inside. À l'intérieur, je suis blanc, c'est-à-dire que je vaux autant que vous, j'ai ma créativité, je suis apprécié, appréciable. Mais il y a cette couleur qui va être sans arrêt retournée contre moi et à laquelle on va me rappeler sans arrêt et qui peut mettre en danger, y compris ma propre existence.

0: Pour comprendre Miles Davis,
1: Nathalie Piollet, productrice radio.
0: Il y a cette réponse qui fait à la baronne Pannonica de Königswarter. Pannonica, c'est une grande baronne qui était fan de jazz, qui était amie de tous les musiciens et musiciennes de jazz dans le New York d'après-guerre. Et Pannonica, qui aidait, qui finançait les musiciens, c'est vraiment un personnage incontournable et ami de tous ces musiciens afro-américains qui n'avaient certainement pas la vie facile dans cette Amérique de ségrégation et de racisme. Pannonica, elle demandait à ses amis musiciens de répondre à la question suivante. Si tu avais 3 vœux, quels seraient ces 3 vœux? Tous se sont prêtés au jeu et la réponse de Miles Davis, il n'y en a qu'une, le seul vœu de Miles Davis, c'est « be white », être blanc.

0: Je trouve qu'il y a tout, Miles Davis. Il y a sa rage, il y a sa colère, il y a cette violence qui vient aussi bien sûr du racisme qu'il a subi, qu'a subi son père avant lui, ses agressions racistes qu'il a vécues. Je pense qu'il s'est dit, si j'étais blanc, j'aurais eu encore plus quelque chose comme ça. Et je trouve que ça raconte beaucoup de sa colère, de sa frustration, du fait aussi qu'il s'est emparé de la scène, qu'il s'est emparé de cette place de rockstar. Je ne vais pas m'excuser d'être noire. Je vais être deux fois plus fort parce que je suis noire.
1: Je n'ai jamais été raciste envers personne. Mais ça ne veut pas dire que je vais me laisser emmerder par quelqu'un juste parce qu'il est blanc. Je ne faisais pas risette, je jouais pas les nègres abrutis, je ne pensais pas que j'étais inférieur aux blancs. Je vivais en Amérique moi aussi. Et j'allais essayer de prendre tout ce qui passait à ma portée.

0: Miles Davis, Révolution Jazz. 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
4: Quel plaisir de vous accompagner cet après-midi d'été sur France Musique. Tout de suite, Aurélie Moreau pour Star du Classique.
5: Bonjour à tous et merci d'être avec nous. On ne présente plus vraiment les chœurs de la BBC, mais il serait quand même dommage de ne pas rappeler leur rôle dans la vie musicale britannique. D'un côté, nous avons les BBC Singers. Ce sont 30 voix professionnelles d'une précision redoutable. Ils sont capables de passer d'un motet de la Renaissance à une création contemporaine avec la même aisance. Et puis à leur côté, il y a le chœur symphonique de la BBC, fondé en 1928, grand compagnon de route de l'orchestre symphonique de la BBC. Avec eux, on change d'échelle, c'est un grand chœur amateur de très haut niveau où chaque voix se fond dans un collectif puissant pour interpréter les grandes pages symphoniques. Ce sont deux ensembles tout à fait complémentaires. L'un est intime et virtuose, l'autre est vaste et monumental. Et voici tout d'abord les BBC Singers, première partie, Stabat Mater Dolorosa du Stabat Mater de Francis Poulenc.

Le Stabat Mater de Francis Poulenc, qu'il décrit la douleur de la Vierge Marie face à son fils crucifié. Et dans ce premier mouvement, Stabat Mater Dolorosa, la musique épouse pleinement les affres de cette souffrance. Et cette œuvre était confiée à l'instant à la soprano Janice Watson avec les BBC Singers et l'orchestre philharmonique de la BBC dirigé par Yann Pascal Tortelier. Et il peut arriver, en fonction du répertoire, que les deux chœurs évoqués aujourd'hui, les BBC Singers et le chœur symphonique de la BBC, il peut arriver que ces deux formations soient réunies pour des œuvres qui demandent un effectif très important, et c'est précisément le cas des Goureux Lieders d'Arnold Schönberg, puisque ce sont près de 400 musiciens et chanteurs qui se retrouvent sur scène pour interpréter cette œuvre absolument grandiose.

Le cœur des vassaux de Valdemar, les sujets du roi se rassemblent pour l'acclamer et lui témoigner leur fidélité. Extrait de la troisième partie des Goureux Lieder d'Arnold Schönberg. Le titre fait référence au château de Goureux qui se trouve sur la côte danoise où le roi Valdemar de Danemark a réellement vécu au XIIe siècle. Et ce moment spectaculaire des Goureux Lieder était interprété par les BBC Singers avec le chœur symphonique de la BBC, le chœur philharmonique de Londres, l'union chorale de Goldsmiths et avec l'orchestre symphonique de la BBC et tout c'était dirigé par Pierre Boulez en 1974. Et il y a un domaine dans lequel la voix humaine a toujours été au centre, c'est celui de la musique sacrée évidemment et c'est Sergueï Rachmaninov qui a écrit un chef-d'œuvre en la matière. En 1915, il écrit ses vêpres. Dans la liturgie orthodoxe, le texte des vêpres est chanté entre 6h du soir et 9h du matin à la veille des grandes fêtes de l'Église. En somme, c'est une musique conçue pour accompagner la nuit, la méditation et la prière.

le Gloria ou grande doxologie qui représente le point culminant des vêpres de Sergueï Rachmaninov. Il correspond au lever du soleil tout simplement et nous écoutions la version des BBC Singers dirigée par Gennady Rozhdestvensky. Et on se souvient que ce compositeur, Sergueï Rachmaninov, n'était pas croyant au sens strict du terme, mais la religion était présente dans sa culture et dans son éducation. Enfant, il accompagnait très souvent sa grand-mère dans les églises et pourtant, il ne s'est pas immédiatement tourné vers la musique sacrée. Rachmaninov écrit d'abord pour l'opéra. Il compose son premier opéra à 19 ans pour son diplôme de fin d'études au Conservatoire de Moscou. Il a 32 ans quand il achève Francesca da Rimini sur un livret de Modeste Tchaïkovski, frère du célèbre compositeur. Un livret qui repose sur un épisode du chant 5 de l'Enfer de Dante.

0: Dante, guidé par l'ombre de Virgile, descend d'abord aux enfers. Il rencontre les âmes de Paolo et de Francesca qui lui racontent leur histoire tragique et Virgile donne cette explication. Ici sont tourmentés ceux qui ont soumis leur raison à la passion amoureuse. Et nous écoutions Svetla Vassileva dans le rôle de Francesca da Rimini, Misha Didik dans celui de Paolo avec les BBC Singers et l'orchestre philharmonique de la BBC, dirigé par Gianandrea Nozeda.
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0: Et je vous propose à présent une œuvre incontournable de la musique vocale britannique, la Six Symphonies de Ralph Vaughan Williams sur des textes de Walt Whitman. Cette symphonie chorale est la toute première de Vaughan Williams. Elle est le fruit de la rencontre entre la poésie de Whitman et l'amour du compositeur pour la mer, sachant que la mer est un thème très prisé par les compositeurs britanniques du début du XXe siècle. Et dans le premier mouvement de cette symphonie, la mer n'est pas seulement un paysage, elle devient métaphore d'une traversée vers l'éternité.

Un chant pour toutes les mers et tous les bateaux. C'était le premier mouvement de la Sea Symphony, symphonie maritime de Ralph Vaughan Williams, interprétée par la soprano Amanda Rucroft, le baryton Thomas Sampson, le chœur symphonique de la BBC et l'orchestre symphonique de la BBC, tous dirigés par Andrew Davies. Et on connaît évidemment Ralph Vaughan Williams comme un grand compositeur britannique, mais il a aussi su mêler la tradition anglaise à des inspirations un peu plus lointaines, puisqu'en 1907, il avait passé quelques mois à Paris pour étudier l'orchestration avec Maurice Ravel. « Mon seul élève qui n'écrit pas ma musique », avait déclaré Ravel. Et à cette époque, dans le milieu musical parisien, il y avait aussi la toute jeune Nadia Boulanger. Et c'est elle qui dirige ici le chœur et l'orchestre symphonique de la BBC dans une œuvre de son maître. Voici le Requiem de Gabriel Fauré.

A News Dei tiré du Requiem en ré mineur de Gabriel Fauré, interprété par le chœur et l'orchestre symphonique de la BBC, dirigé par Nadia Boulanger. Et ce chœur que nous venons d'entendre, le chœur symphonique de la BBC, se produit en concert depuis 1930. Cette même année, le chœur va donner la première exécution britannique de la symphonie des Mille, la 8e symphonie de Gustav Mahler. Et puis c'est l'arrivée du chef Malcolm Sargent à la tête de l'orchestre symphonique de la BBC en 1950 qui va beaucoup influencer le répertoire du chœur. Malcolm Sargent privilégie les grandes œuvres chorales des compositeurs anglais et c'est ainsi qu'on a pu découvrir cet oratorio d'Edward Elgar sous-titré Itinéraire d'une âme vers Dieu. Voici le rêve de Géronte.

0: Et voilà l'univers spirituel tout à fait fascinant d'Edouard Elgar. C'était son chef-d'œuvre choral, Le rêve de Géronte, sur un texte du cardinal Newman. Cet oratorio nous raconte l'histoire d'un homme tout à fait ordinaire, nous dit le compositeur, un homme qui doit maintenant rendre des comptes. Et nous écoutions la version du ténor Stuart Skelton, qui était l'âme de Géronte. La mezzo Sarah Connolly était l'ange avec le chœur et l'orchestre symphonique de la BBC, dirigé par Andrew Davis.
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0: Et le compositeur Richard Strauss était lui aussi un passionné de la voix humaine. La preuve, en 1894, après des fiançailles tumultueuses, il épouse la cantatrice Pauline de Hanna. Le couple est très instable, il navigue entre tendresse, admiration mutuelle et disputes très intenses. Et si je vous parle de Richard Strauss aujourd'hui, c'est parce qu'il a écrit quelques pages de musique chorale.

De Chœur opus 45 de Richard Strauss, successivement la danse nuptiale et la chanson de l'amitié, créée à Vienne en 1899 et interprétée par les BBC Singers toujours, et les choristes du King's College de Cambridge, dirigés par Stephen Cleobury. Et nous allons pouvoir découvrir à présent une œuvre unique dans le catalogue du compositeur Edward Elgar, son ouvrage pour soliste avec chœur et orchestre, The Music Makers, qu'on pourrait traduire par les faiseurs de musique. La traduction n'est pas très élégante, je suis d'accord, mais la musique est audacieuse. Elgar cite généreusement ses propres œuvres, ce qui a souvent suscité de nombreuses critiques. Et pourtant, ces citations sont très importantes, je dirais même essentielles pour comprendre l'œuvre, puisque Elgar retrace en quelque sorte son parcours musical et il cite aussi des hymnes nationaux, comme la Marseillaise, qu'Elgar se plaît à caricaturer pour souligner la vanité de certaines gloires terrestres.

The Music Makers, les faiseurs de musique composés par Edward Elgar, interprétés à l'instant par la mezzo Sarah Connolly avec le chœur et l'orchestre symphonique de la BBC, tous dirigés par Andrew Davis. Et j'évoquais tout à l'heure le fait que Sergueï Rachmaninov avait beaucoup fréquenté les églises. Cette pratique a profondément nourri son langage musical, comme dans son poème symphonique Les cloches que nous allons entendre à présent. Chacun des mouvements représente une étape de la vie humaine symbolisée par différents types de cloches.

0: Première partie des cloches, opus 35 de Sergueï Rachmaninov, interprété par le ténor Danil Shtoda, avec le chœur et l'orchestre symphonique de la BBC, dirigé par Yevgeny Svetlanov. Je vous remercie de votre fidélité aux stars du classique à retrouver sur le site de France Musique et je remercie Benjamin Orgeret et Cécile Bonnet-Desclostres.
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1: Bonjour à toutes et à tous, bienvenue dans Retour de plage sur France Musique. Aujourd'hui, on rend hommage à deux légendes de la salsa, Eddie Palmieri et Willy Colón, et ça commence par un bougalou.

Un air qui donne le ton en quelque sorte à Ike Rico par Eddie Palmieri and His Orchestra en 1968 dans un album qui porte bien son titre pour cette musique qui pétille, Champagne, paru à l'époque sur le label Fania Records, un précipité de musique latine qu'on peut rattacher à la salsa mais également au mambo ou au latin jazz dont ce morceau était encore imprégné, mais en réalité c'était un bougalou et le bougalou c'est plutôt un mélange de rhythm and blues américain et de rythme afro-cubain. Au passage, je n'ai pas réussi à identifier les voix de ce thème endiablé qui ouvre ce retour de plage en forme de double hommage au pianiste, compositeur et chef d'orchestre Eddie Palmieri et à Willie Colon, tromboniste et également compositeur et chef d'orchestre. Tous deux ont disparu ces derniers mois, Eddie Palmieri le 6 août 2025 et Willie Colon le 21 février dernier, sans que ça suscite, en tout cas en France, un émoi particulier. Il m'a semblé que ces deux immenses figures de la musique latine méritaient bien un hommage. On s'intéresse donc d'abord à Eddie Palmieri, né le 15 décembre 1936 pardon, à New York, dans une famille d'origine portoricaine. C'est pas une surprise, influencé par le jazz et plus particulièrement par Thelonious Monk. Eddie Palmieri, pianiste d'exception, fonde en 1961 son premier orchestre, la Perfecta, entouré de fidèles comme le tromboniste Barry Rogers ou le chanteur Ismael Quintana, qu'on retrouvera tout au long de ce programme. En 1964, Eddie Palmieri, dont le frère Charlie Palmieri était également frère aîné, en l'occurrence était également pianiste et chef d'orchestre. Eddie Palmieri donc publie en 64 son quatrième album, l'excellent Echando Palante, dont j'ai extrait le délicieux Suave. Le chanteur n'est pas clairement identifié, mais je gage que c'est probablement Ismael Quintana.

Dans Retour de plage sur France Musique, un boléro langoureux chanté cette fois-ci, c'est certain, par Ismaël Quintana, fidèle compagnon de route d'Eddie Palmieri et en quelque sorte soliste en chef de la Perfecta, l'orchestre dirigé à l'époque par le pianiste. Le morceau, c'était Solo Pensarenti, une composition d'Eddie Palmieri sur des paroles de Ismaël Quintana, le tout extrait d'un excellent album Azúcar para ti, du sucre pour toi en quelque sorte, ou du bon sucre en l'occurrence, qui paraît en 1965 et dans lequel Eddie Palmieri déploie déjà les fastes de son orchestre sur des rythmes d'origine cubaine qu'on n'appelle pas encore tout à fait salsa à New York, du moins en ce milieu des années 60. Eddie Palmieri et son orchestre, donc la Perfecta, s'imposent peu à peu sur les scènes latines. Parallèlement à ça, il découvre, grâce à son ami et musicien de son orchestre, le tromboniste Barry Rogers, il découvre la musique de John Coltrane et surtout le jeu du pianiste McCoy Tyner, qui va l'influencer durablement. Palmieri, qui fut dans les années 60 membre de l'orchestre de Tito Rodriguez, mais qui s'était parfois, qui s'est souvent fait remarquer par un jeu de piano assez singulier, ce qui lui a valu parfois des problèmes lorsqu'il était encore lui-même pianiste d'orchestre. Eddie Palmieri, on le retrouve en 1966 dans l'album Mambo con Conga is Mozambique, paru chez Fania. Le Mozambique, comme son nom, comme vous pouvez le comprendre dans le titre de l'album, c'était une sorte de nouvelle forme de musique latine très inspirée par le mambo et inventée en quelque sorte par Palmieri, qui d'ailleurs lui aura une grande influence sur les orchestres de salsa à venir, et notamment celui de Willy Colon, l'autre héros que nous célébrons aujourd'hui. J'ai choisi dans l'album de Eddie Palmieri Mania des Carnavals, standard bossa nova de Luis Bonfa, revisité façon latine avec toujours Ismaël Quintana au chant. Ça ne sera pas la dernière fois d'ailleurs qu'on croisera la musique brésilienne dans cet hommage à Eddie Palmieri et Willy Colon.

très belle version de Mania des Carnavals, relativement éloignée de l'original, mais me semble-t-il plus que convaincante. Justement, la conviction du chanteur Ismaël Quintana, superbe interprète né à Puerto Rico, mais enfin qui avait grandi dans le Bronx. Cette conviction y est évidemment pour quelque chose, mais la qualité de l'arrangement d'Eli Palmieri, l'interprétation de l'orchestre y contribue bien sûr aussi largement. 1966, l'année de l'enregistrement de ce Mania des Carnavals, Eli Palmieri s'associe avec un des précurseurs de la musique latine aux USA, hein, qui a beaucoup fait pour la propagation de ses musiques, notamment dès les années 50, mais aussi beaucoup dans les années 60. Je veux parler du vibraphoniste Cal Tjader, avec lequel, venu plutôt du jazz, lui, avec lequel Eli Palmieri va enregistrer deux excellents albums. Le premier, El Sonido Nuevo, le son nouveau, est le, sans doute le plus célèbre des deux, c'est le premier en l'occurrence, et offre quelques très belles pièces. Ici, on se rapproche forcément davantage du latin jazz, hein, ce qui n'est pas pour nous déplaire. Voici donc une orchidée noire, de Black Orchid, d'une élégance intemporelle, co-signée pour la composition par le pianiste et le vibraphoniste. Je vous laisse avec cette orchidée.

L'élégance des rythmes délicieusement chaloupés produit d'une association évidente entre le vibraphoniste Cal Shader et le pianiste Eddie Palmieri pour la deuxième fois réunis dans ce retour de plage forcément latin. C'était un extrait de Bamboleate, leur deuxième album en commun. Le thème c'était Samba do Sueño. En français ça pourrait être la samba du rêve ou une samba de rêve, je ne sais trop. Une composition en tout cas de Cal Shader dont le titre exprime encore une fois une certaine influence brésilienne. Il faut dire qu'en 1966, les rythmes de la bossa nova en particulier étaient encore à la mode aux USA. Ça n'avait évidemment pas échappé aux deux compères Cal Shader et Eddie Palmieri qui n'auront malheureusement pas l'occasion de s'associer à nouveau dans les années qui suivront.

0: Bien que compositeur émérite à part entière, hein, le pianiste et chef d'orchestre Eddie Palmieri ne dédaignait pas cependant les reprises, comme celle qu'on vient d'écouter à l'instant, chantée par l'excellent Ismael Quintana. La chanson, c'était You're Gonna Hear From Me, écrite pour la musique par André Previne et pour les paroles par son épouse à l'époque, Dori Previne, ou plutôt Dori Langdon, si on lui attribue son vrai nom, son nom de jeune fille. Comme on dit, une chanson écrite en 1965, donc, pour le film de Robert Mulligan, Inside Daisy Clover, pardon, avec Natalie Wood dans le rôle titre, celui de Daisy Clover, et un tout jeune Robert Redford, une chanson qui fut un petit standard à l'époque, également reprise par Frank Sinatra, Scott Walker, Diane Warwick ou encore Bill Evans. La version d'Eddie Palmieri était extraite, elle, de l'album Molasses en 1967.
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0: Après une première salve, hein, en quelque sorte dédiée à Eddie Palmieri, auquel nous reviendrons un peu plus tard dans ce retour de plage, venons-en maintenant à un autre géant de la salsa déjà nommé, Willie Colon, disparu lui le 21 février 2026 à l'âge de 75 ans. Plus jeune que Palmieri, Willie Colon était portoricain d'origine, hein, lui aussi, bien que né à New York, tromboniste, chef d'orchestre, compositeur, il aurait été une des très grandes figures du label Fania Records, déjà évoqué à propos d'Eddie Palmieri, le grand label de musique latine et de salsa fondé en 1964 par le musicien Johnny Pacheco et l'avocat Jerry Masucci. Musicien très précoce, Willie Colon signe pour le label à l'âge de 15 ans en 1975 et publie son premier album pour Fania donc en 1967. Il n'avait que 17 ans, l'excellent El Malo, avec lequel il a composé la presque totalité des morceaux, comme ce jazzy qu'on va écouter, le thème qui ouvre l'album. Willie Colon est au trombone et Dwight Brewster est au piano.

Un hommage à l'île qui a vu naître la salsa, ou à la ville, disons, à la capitale de cette île qui a vu naître la salsa avant New York. Hein, c'est Havana, la Havane, bien sûr. Willie Colon, toujours avec nous. Il n'avait que 18 ans quand il enregistre ce morceau et l'album en entier qui s'appelle The Hustler. Et vous pouviez entendre surtout, enfin aussi, le soliste, la voix, et celle d'Hector Lavoie qui va être le compagnon sans partage, en tout cas en ce qui concerne la musique, de Willie Colon pendant jusqu'en 1975. Après, il vivra un peu de, enfin, il vivra d'autres aventures, mais il est évidemment essentiel. Enfin, d'ailleurs, les albums de Willie Colon de la période sont souvent co-signés par Hector Lavoie. C'est ça n'est que justice. Donc, c'était dans, je le disais, le deuxième album de Willie Colon chez Fania, The Hustler, dont la pochette est, montre tous les musiciens de l'orchestre autour d'un billard. C'est inspiré d'ailleurs par un film sorti au début des années 60. L'arnaqueur avec Paul Newman. Willie Colon et Hector Lavoie, pardon, on va les retrouver tout de suite dans la suite logique de leur carrière, c'est-à-dire l'année suivante en 1969. Troisième album donc de Willie Colon, toujours évidemment chez Fania à l'origine. Le morceau que j'ai choisi s'appelle Guisando.

Willy Colon, toujours en compagnie de Hector Lavoé, son vrai compagnon de route au niveau du chant. Hein, c'est le patron de du label Fania Records qui avait fait se rencontrer Willy Colon et Hector Lavoé. C'est lui qui, enfin, c'est lui qui avait indiqué à Willy Colon tout le talent que pouvait avoir Hector Lavoé. Les deux hommes étaient donc très très jeunes. Hein, je le répète, et ça compte aussi. C'est un peu comme dans la pop finalement, ce sont des musiques qui ont été faites par des gens qui avaient même parfois à peine 20 ans. Enfin, disons Willy Colon avait 20 temps quand son album Cosa Nuestra est sorti et commençait à avoir une certaine aura, un certain succès dans le milieu de la salsa dont il est une sorte de fondateur, c'est pas le mot, mais enfin en tout cas c'est un de ceux qui a façonné vraiment le son de cette salsa new-yorkaise et il a laissé, enfin c'est sans doute un des personnages les plus influents du genre, notamment connu pour avoir développé les sections de cuivre, ce qu'avait déjà fait un peu Eddie Palmieri lui aussi avant, mais sont les deux grands introducteurs des cuivres dans cette musique.

Une petite citation de jazz au passage à la toute fin du morceau, ou presque. C'était un morceau assez immersif, comme on les aime, La Murga, donc signé Willie Colon et Hector Lavoe, musique et paroles. Hein, c'est bien sûr Willie Colon était au trombone et dirigeait l'orchestre, et Hector Lavoe était au chant. C'était dans l'album Asalto Navidieno, toujours en 1970. Hein, les albums s'enchaînaient pour Willie Colon comme pour Eddie Palmieri. D'ailleurs, à cette période-là. Et il faut dire que tout ça a plutôt très bien vieilli. La Murga, donc le titre de ce morceau, donc morceau célèbre de Willie Colon et Hector Lavoe, c'est également un rythme plutôt venu d'Espagne, mais enfin qui a été plus répandu en Uruguay ou en Argentine, un rythme de carnaval qui s'est transmis en quelque sorte jusqu'à Willie Colon et Hector Lavoe dans le New York de ce tout début des années 70.

Retour à Eddy Palmieri dans Retour de plage, Eddy Palmieri auquel on rend hommage, ainsi qu'à Willy Colon ce soir sur France Musique. Eddy Palmieri qui interprétait ici ce morceau assez jazz, emprunté au jazz, Chocolate Ice Cream, en 1970 dans l'album d'Eddy Palmieri, Surimposition. Alors Eddy Palmieri qui avait dissous son groupe La Perfecta en 1968, celui avec lequel il avait enregistré tous ses premiers albums, pour aller vers des territoires qui étaient à la fois parfois plus jazz, comme c'était le cas ici, et également plus soul ou funk, comme on va le voir d'ailleurs assez rapidement, dans cet album Surimposition, qui était le troisième album enregistré donc avec son nouveau groupe, qui portait pas forcément un nom spécifique. Il pratiquait également ce qu'on appelle, dans le langage un peu afro-cubain, la descarga, c'est-à-dire effectivement une sorte de jam session où les musiciens peuvent improviser, comme précisément dans le jazz. Alors j'ai parlé de la soul et du funk comme étant aussi une sorte d'ingrédients que Eddy Palmieri va utiliser dans sa musique en ce début des années 70. C'est particulièrement vrai dans le projet Harlem River Drive, un projet où il convoque justement des musiciens latins, comme lui-même bien sûr, mais également son frère Charlie Palmieri et le fameux tromboniste Barry Rogers, très proche de lui, mais également des musiciens venus lieu de la soul, hein, comme le guitariste Cornell Dupree ou le batteur Bernard Purdy et quelques autres. En tout cas, l'album est une réussite totale, une sorte de fusion vraiment très réussie donc entre soul, funk et rythme latin. Je vous en propose deux morceaux à la suite, hein, ça valait bien le coup pour cet album un peu unique en son genre. Le premier, c'est évidemment celui qui ouvre l'album, Harlem River Drive, Theme Song.

La Latin Soul de Eddie Palmieri avec la complicité de beaucoup de musiciens pour ce deuxième extrait de l'album Harlem River Drive, hein, qui est vraiment un album devenu assez culte. Le morceau c'était If We Had Peace Today, si nous avions la paix aujourd'hui. Bonne remarque, bonne question qui est toujours d'actualité. Eddie Palmieri était entouré, alors j'avais pas cité le nom du chanteur, c'est important quand même, Jimmy Norman, un chanteur soul, hein, qu'il avait convoqué pour ce mélange, cette fusion, voilà, qu'on appelle finalement la Latin Soul, hein, en quelque sorte. Et on pouvait également croiser Bruce Fowler, par exemple, au trombone, qui jouera ensuite avec Frank Zappa, pas très longtemps après, Ronnie Cubber au saxophone, Cornel Dupré à la guitare, et d'autres musiciens, dont certains que j'avais déjà cités précédemment.

Cosas del Alma, c'est-à-dire les choses de l'âme, une composition de Eddie Palmieri, interprétée par Eddie Palmieri lui-même, évidemment, mais surtout, et peut-être, par le chanteur Ismaël Quintana, dont je ne cesse de vous parler depuis le début de ce retour de plage, en hommage notamment à Eddie Palmieri, Ismaël Quintana qui collabore pour la dernière fois avec Eddie Palmieri dans l'album Sentido en 1973. Alors, il y aura un petit retour au début des années 80, mais ça marque un peu la fin de leur collaboration. Non pas qu'ils aient été fâchés, mais Ismaël Quintana avait envie de poursuivre lui une carrière solo, ce qu'il fera sur quelques albums avec peut-être un peu moins de succès qu'avec Eddie Palmieri, mais enfin tout de même ce sera quand même une carrière solo pas négligeable. Eddie Palmieri va donc changer de partenaire et notamment il va rencontrer un tout jeune chanteur qui vient directement de Porto Rico pour rejoindre son orchestre alors qu'il n'a que 15 ans et qui fait ses vrais débuts disons pour sur le disque à 17 ans, ce sera dans l'album The Son of Latin Music, dont j'ai extrait une célébration d'une musique plutôt qui vient, elle, de la Colombie, la cumbia, mi cumbia. Et ce sera donc Lalo Rodriguez qui l'interprète au niveau du chant.

0: Un son un peu différent peut-être pour ce Lukumi Makumba Voodoo de et par Eddie Palmieri en 1978 dans l'album du même nom, Lukumi Makumba Voodoo. Lukumi Makumba Voodoo, ce sont des pratiques un peu magiques, hein, qui, enfin magiques, je ne sais pas, mais en tout cas qui prétendent l'être, qui sont plutôt répandues du côté de Cuba ou du Brésil, dans un peu toute l'Amérique centrale et une partie de l'Amérique du Sud. Eddie Palmieri qui célébrait donc ces pratiques en quelque sorte dans un album donc au son un peu funk, un mélange où on retrouvait le saxophoniste au baryton Ronnie Kubert ou le guitariste Steve Kahn, et il faut citer aussi les chanteurs qui étaient là, Luisito Ayala, Rafael de Jesus et Jimmy Sabater. Ça fait partie voilà de l'évolution de la musique d'Eddie Palmieri depuis ses débuts hein, vers les années 63-64.
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Une musique légère comme un papillon, ce quoi-quoi-ra-quoi-quoi, j'ai essayé de le dire correctement, qui était originellement une composition de Baden Powell, le guitariste brésilien Baden Powell, reprise ici par Willie Colon en 1975 dans l'album The Good, The Bad, The Ugly. Vous voyez à quoi ça fait allusion, hein, le mot la brute et le truand, célèbre film de Sergio Leone, et le chanteur n'était plus Hector Lavoe, pardon, mais était Ruben Blades, puisque précisément c'est le moment où il y a une sorte de rupture, ou en tout cas Hector Lavoe quitte le sillage de Willie Colon. Enfin, il y reviendra de temps à autre, mais effectivement, on va retrouver Willie Colon avec d'autres vocalistes, comme celle qui va suivre et qui va elle aussi reprendre un morceau d'origine brésilienne, un morceau qu'on connaît même en France sous le nom de Fait comme l'oiseau de Michel Fugain et qui s'appelle Você Abuso en version originale portugaise du Brésil, mais en espagnol ça donne Usted Abuso. C'est dans l'album qui réunit Willie Colon et une légende évidemment de la musique cubaine, de la salsa, Celia Cruz. C'est en 1977.

Rouliali, un morceau co-signé par Willie Colon et Mon Rivera dans un album qu'il co-signe également. The Ghost Neighborhood, c'est Chavo, El Vencedario, mon accent espagnol, vaut ce qui vaut, paru en 1975. Alors Mon Rivera, il faut en dire un mot parce que c'est un tromboniste assez légendaire à Porto Rico qui finalement a été l'inspiration la plus directe de Willie Colon. C'est même lui qui a donné l'idée justement d'associer plusieurs trombones dans ses orchestres de salsa et au milieu des années 70, Willie Colon est allé chercher un peu Mon Rivera qui était malheureusement mal en point dans un centre de désintoxication. Il mourra d'ailleurs 3 ans après. Ils ont enregistré ensemble cet album qui était important pour Willie Colon, qui payait un peu son tribut à son maître, Willie Colon, qui n'avait à l'époque que 25 ans finalement.

Un dernier boléro dans ce retour de plage dédié à Willy Colon et Eddie Palmieri. Willy Colon qui était l'orchestre, enfin le chef d'orchestre de cette version, et la chanteuse c'était, enfin le chanteur plutôt, c'était Ismael Miranda. C'était en 1980. Les arrangements étaient d'ailleurs signés Jorge Calandrelli, et c'était d'ailleurs pas un morceau de Willy Colon, hein, mais d'un certain German Fernando. L'album c'était Double Énergie, en 1980, donc déjà après presque 15 ans de carrière pour Willy Colon, qui continuera bien sûr dans les décennies qui suivront, mais nous on n'a pas un temps, voilà, le temps, suffisamment de temps pour pouvoir suivre. On va se quitter, pas tout à fait d'ailleurs, mais avant aller dans sur un chapitre un peu différent, c'est-à-dire le chapitre de la Fania All Stars, une sorte d'orchestre donc dont les membres avaient comme lien le label Fania, réuni par Jerry Masucci, un des deux patrons du label, dans lequel on trouve justement beaucoup de figures importantes de cette scène, dont par exemple Ray Barretto, le percussionniste, mais également Willy Colon, justement tromboniste, lui, qui fait partie des musiciens de base de cet orchestre, qui s'est beaucoup produit en public, mais qui a également enregistré des albums en studio, et qui avait pour spécialité notamment de reprendre des morceaux de soul en version latine, comme ce « There You Go », qui était à l'origine une composition d'Edwin Starr.

Une reprise d'un morceau de Marvin Gaye, This World Were Mine, en 1968, pour ce qui est une des premières manifestations du Fania All Stars, formé voilà par finalement les stars justement du label, hein, sous l'impulsion donc de Jerry Mazzucchi et Johnny Pacheco, les deux fondateurs de ce label. C'était en 1968, donc dans un live at the Red Carter, c'était le volume 2, et dans cet orchestre on trouvait à peu près tout ce qui comptait dans cette musique-là. Ray Barretto, Joey Batan, Willie Colon donc au trombone, bien sûr, et également en invités spéciaux dans cet album-là, notamment Tito Puente et le pianiste Eddie Palmieri. Ça tombait bien puisque Eddie Palmieri et Willie Colon étaient nos deux héros de la soirée, ceux à qui on rendait un hommage bien mérité.

On se quitte avec le morceau qu'on écoute en ce moment même, Coman Mi Guarira, une guarira, donc encore un rythme d'Amérique centrale. C'est le dernier enregistrement à ma connaissance de Eddie Palmieri, donc qui est au piano en compagnie d'un musicien qu'il a convoqué, enfin qu'il a convoqué, à qui il a demandé de l'accompagner, Conrad Hervey, qui est une sorte de leader de la séance, un tromboniste dans la tradition des trombonistes qu'Eddie Palmieri affectionnait, avec à la basse, à la contrebasse, Lucas Curtis. C'est un album qui s'appelle Reflections Facing South, sorti en 2025. C'est dire que c'est l'année de la disparition d'Eddie Palmieri, et c'est donc sa dernière manifestation discographique.

0: Je voulais remercier tout particulièrement la discothèque de Radio France, bien sûr, qui est sans qui je n'aurais pas pu évidemment faire cette émission, tout simplement, et tout particulièrement à Romain Couturier, toute l'équipe, bien sûr, et merci à ceux qui m'accompagnaient aujourd'hui, Morgane Toureil, Maxime Laporte, Julien Moulet et Stéphane Poitevin, que je remercie pour ces mixages.
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0: France Musique, il est 20h ou presque, et c'est donc l'heure d'aller rejoindre Jean-Baptiste Urbain au Festival de la Roque d'Anthéron. Bonsoir Jean-Baptiste.
11: Bonsoir Thierry, vous entendez alors non pas les cigales, on les entend pas trop là ce soir, mais vous entendez derrière moi peut-être un piano, c'est celui de Nicolas Louganski qui fait son raccord pour le concert qui commence dans une heure ici au cœur de la Provence. C'est notre premier direct, on vous retrouve demain.
0: Absolument, et bon concert. 18h.
11: Merci, à demain.
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11: Bonsoir à tous, très très heureux de vous retrouver ici en direct au cœur de la Provence, à la Roque d'Anthéron, pas très loin d'Aix. C'est le 46e Festival International de Piano, où comme chaque année depuis bien longtemps, France Musique pose ses micros pour près d'une semaine de concerts. Ce soir, dans une heure exactement, ne ratez pas en direct de la grande salle, en plein air, ici au milieu du parc du château de Florent, parmi les platanes, parmi les séquoias centenaires, à quelques mètres de notre studio en plein air. Ne ratez pas donc le récital d'un des grands maîtres du clavier d'aujourd'hui. Il s'agit de Nikolaï Louganski, le pianiste russe qui a choisi un programme consacré essentiellement à Frédéric Chopin. En seconde partie, ce seront les 24 préludes opus 28. Et puis en première partie, les trois premiers impromptus, Chopin donc, mais aussi Robert Schumann. Les deux compositeurs sont nés la même année, 1810. Deux compositeurs romantiques, mais aussi pianistes, virtuoses. Ils se sont connus, ils se sont admirés. Et d'ailleurs, Robert Schumann aura cette fameuse phrase à propos de Chopin. C'est à Vienne en 1831. Schumann est alors critique musical et il s'écrira « Chapeau bas, messieurs, un génie ». C'est avec Nikolaï Louganski et Frédéric Chopin qu'on va ouvrir cette soirée et cet avant-concert. Nous recevrons plusieurs invités d'ici à 21h. Voici le premier concerto pour piano. C'est la romance, une grande déclaration d'amour comme une aria d'un opéra sans parole chanté par le clavier de Nikolaï Louganski.

0: Frédéric Chopin, la romance de ce premier concerto pour piano avec Alexander Vedernikov à la tête du Sinfonia Varsovia. Alors, qu'est-ce qu'on va retrouver d'ailleurs ici pendant le festival de la Roque d'Anthéron? Et au piano, Nikolaï Louganski qui va jouer Chopin et Schumann en direct de ce festival international de piano. Ce sera dans une cinquantaine de minutes, 46e édition de ce festival où, comme chaque année, France Musique pose ses micros. Vous entendez d'ailleurs peut-être au loin, on est à une vingtaine de mètres de la scène, l'accordeur qui accorde donc le piano. Notre premier invité ce soir est avec nous. Bonsoir Philippe Bernard.
1: Bonsoir Jean-Baptiste.
0: On vous connaît comme violoniste, premier violon pendant longtemps du quatuor Modigliani que vous avez quitté il y a une dizaine d'années. Vous êtes directeur artistique de festivals, notamment les Nuits Romantiques d'Aix-les-Bains, ce sera dans quelques semaines. Vous êtes aussi conseiller en acquisition d'instruments, plus des violons que des accordéons. Et puis vous travaillez cette année ici pour ce festival de la Roque d'Anthéron. Vous êtes conseiller du président du festival. Ça veut dire quoi? C'est quoi votre rôle exact en quelques mots?
1: Écoutez, c'est un rôle qui est à mi-chemin entre plusieurs sujets. Un travail au contact du conseil artistique, du comité artistique du festival, donc sur la programmation. Un travail aussi au contact proche de toute l'équipe du festival et notamment sur les sujets de production, pré-production et tout ça.
0: Voilà. On va parler un peu de tout ça. Alors, on va pas se cacher derrière notre petit doigt. Une page se tourne. René Martin, qui a fondé ce festival, qui en a assuré la direction artistique durant 45 ans, est parti, contraint à la démission du CREA, cette structure qu'il avait fondée, qui mettait en musique sa direction artistique, structure qui assure désormais la production du festival. René Martin, qui est accusé de management toxique, l'affaire est toujours en cours. On va pas la commenter du tout ce soir. Mais Philippe Bernard, qu'est-ce qui, cette année, reste de cet héritage de René Martin? Et qu'est-ce qui change? Qu'est-ce qu'il y a de nouveau?
1: Je pense que ce qui reste, c'est le cœur de cet événement. Déjà d'abord, vous l'avez dit, on est à 20 mètres de ce lieu extraordinaire, qui est le cœur battant du Festival de la Roque. Il y a quand même toute une... Je pense que programmatiquement, il y a un héritage qui est très fort, c'est l'avenue de tous ces grands pianistes, la découverte aussi de très jeunes pianistes qui sont révélés ici souvent, un nombre incalculable de récitals de piano, c'est aussi ce qui fait la spécificité de ce festival. Après, les nouveautés, elles sont nombreuses, d'abord dans l'utilisation du lieu aussi, puisqu'il y a des nouveaux événements qui se passent sous les séquoias, des événements de rencontres, des tables rondes, des conférences. Il y a aussi des séries qui ont été clarifiées, c'est-à-dire la série découverte. On a présenté plus d'une douzaine de jeunes artistes qui viennent là. Une vraie série qui s'appelle Une heure avec, qui est aussi la rencontre avec des artistes qui vont commenter leur programme, des récitals de 18 heures qui se généralisent au mois d'août. Bref, on essaie d'élargir l'activité, c'est-à-dire que plutôt que cette année un peu de déstabilisation soit un recul, on a essayé de faire en sorte que le festival avance.
0: On va en parler aussi, un comité artistique à trois têtes a été mis en place avec la pianiste et grande pédagogue Claire Désert, le pianiste Nelson Gerner qu'on entendra ici en direct lundi, et puis le violoncelliste et chef Victor Julien Ferrière qu'on entendra samedi en direct. Pourquoi cette direction à trois têtes et comment a-t-elle fonctionné pour cette nouvelle ère du festival, Philippe Bernard?
1: Alors, évidemment, c'est pas moi qui ai inventé ce système, donc je ne peux qu'en dire ce que j'en ai observé. Je pense que l'idée était que effectivement ce festival, c'est un festival qui a été porté pendant plus de 4 décennies par un même homme et un même directeur artistique, et donc l'idée était de à la fois avoir un sentiment de continuité mais aussi un sentiment de nouveauté, et il a été jugé préférable de créer un groupe de personnes qui avaient tous un historique fort avec le festival et qui pourraient du coup en assurer cette continuité. Ça a très bien fonctionné. Ça a vraiment été un travail d'équipe très collégial. Chacun a amené des visions, des idées qui étaient très différentes. Et puis moi, j'ai eu le grand plaisir de travailler à leur côté pour donner forme à tout ça.
0: Autre nouveauté, il y a le festival de la Roque d'Anthéron à la Roque d'Anthéron. Et puis pendant des années, il y avait tout autour, dans les villages, et puis même jusqu'à Aix, Marseille. Maintenant, ces concerts, hors les murs en quelque sorte, ont lieu avant le festival proprement dit. Pour quelles raisons?
1: Alors effectivement, c'est devenu les préludes du festival de la Roque d'Anthéron. Et ça a plusieurs avantages. Le premier, c'est de ne pas diluer toutes les équipes en place. On a la chance de se reposer sur une immense équipe de bénévoles qui sont extraordinaires, mais qui souffraient un petit peu de cette dilution des forces pendant l'événement. C'est-à-dire qu'il fallait courir un peu partout en région, alors qu'aujourd'hui, ça a le mérite justement de lancer le festival un peu avant et que tous ces gens-là soient mobilisés, mais pas dans tous les sens pendant le rush, j'ai envie de dire. Il y a aussi une question de... c'est vivace, c'est-à-dire que quelque part, le piano, la musique commence à vivre autour du festival et dans la région avant que le festival commence. Donc ça fait naître un petit peu le festival avant l'heure. Et objectivement, ça a vraiment démontré de bons points, et je pense notamment à un, qui est que ça a aussi donné à toutes les villes hôtes la sensation d'avoir aussi leur propre moment musical fort. Voilà.
0: On a parlé, il est violoncelliste et chef d'orchestre, Victor Julien Laferrière. Il sera avec Lucas Debargue, je crois que c'est la première fois d'ailleurs qu'ils joueront en duo. Ce sera samedi soir ici à la Roque d'Anteron et en direct sur France Musique. Je vous propose de l'écouter à la tête de son orchestre. Concello, c'est Tchaïkovski qui s'essaie au néo-baroque dans cette deuxième suite pour orchestre. C'est assez étonnant.

0: C'est quand même plus russe que baroque. C'est pourtant une danse baroque, deuxième suite pour orchestre de Tchaïkovski, l'orchestre Consuelo, dirigé par Victor Julien Laferrière, le chef qui est d'abord violoncelliste. Il sera d'ailleurs en concert samedi soir avec Lucas Debargue au piano, ici à la Roque d'Anthéron. Vous pouvez y assister, bien sûr, et puis ce sera en direct sur France Musique. On est toujours avec vous, Philippe Bernard, conseiller du président du Festival International de la Roque d'Anthéron, avec ce festival qui a commencé maintenant il y a presque deux semaines. Quels sont quelques-uns des temps forts du festival 15 jours après ses débuts?
1: Alors j'ai envie de dire que tous les soirs sont des temps forts quand on travaille, qu'on est dans l'équipe organisatrice d'un festival. Le moment du concert, c'est le moment de la récompense, en fait. C'est le résultat de tout ce travail. Je vais plutôt mentionner des temps forts, mais au sens où c'était des gens qui étaient soit jamais venus, soit pas venus depuis très très longtemps au festival, parce que ça a aussi beaucoup marqué le public, du coup. Je pense notamment à Francesco Piemontesi, qui était je trouve son récital était vraiment un très grand moment de poésie.
0: Pianiste suisse italien.
1: Très grand pianiste, et qui était pas venu depuis extrêmement longtemps. Dans le même cas, il y avait les frères Jussen, Arthur et Lucas. J'ai trouvé qu'ils ont donné un récital extraordinaire. Enfin, c'est vraiment un modèle de respiration commune, comme on voit ça que dans les fratries quasiment. Et puis il y a aussi bien sûr notre ouverture qui a été.
0: Parlons-en, l'ouverture. Donc il y a eu l'annulation quelques jours seulement après le début du festival, quelques jours avant, de Katia Bougnatichvili, qui a expliqué sur les réseaux sociaux qu'il faisait trop chaud ici pour qu'elle vienne. Et alors, quand vous apprenez ça, qu'est-ce que vous faites?
1: On réfléchit. On se pose la question, en fait. On réfléchit à comment parer à cette éventualité qui est difficile, évidemment, pour un festival. Elle a été doublement difficile parce que, d'abord, c'est l'ouverture du festival. Donc, c'est vrai que c'est un moment phare dans l'événement qui est très attendu, même pour nous. Ensuite, elle était aussi difficile parce que Katia Bougnatichvili a son public, qui est pas forcément le public de Luganski ou Piemontesi qu'on mentionnait. Et donc, la question, c'est, OK, comment on va chercher quelque chose qui va aussi pas seulement nous satisfaire, mais satisfaire le public qui vient pour l'écouter. L'idée a été de présenter une prodige du clavier qui s'appelle Martina Meola, qui a même pas 14 ans, qui est italienne. Et je dois dire que ça a été un moment extrêmement fort pour tout le festival, toute l'équipe, parce qu'en fait, tout simplement, d'abord, elle a assuré son récital de manière magistrale, parce que c'est la vraie question aussi, quand on programme quelqu'un d'aussi jeune, on a conscience que on lui donne une
0: c'est
1: place
0: qui tout double
1: importante, mais on sait aussi le challenge que ça représente. Et elle a relevé le défi de manière absolument parfaite. Elle a montré des qualités aussi que moi j'adore. Cette reprise de maîtrise dans les timings, dans les dynamiques. Vraiment une conscience de son jeu qui était très forte. Et la salle était debout. Les gens complètement émerveillés et heureux, en fait. C'est le but de la manœuvre.
0: En quelques mots, c'est quoi les projets? On en reparlera ces prochains jours avec d'autres invités, mais quels sont les projets sur plusieurs années de développement du Festival de la Roque d'Anthéron, Philippe Bernard?
1: Alors, là encore, je peux que dire ce que j'imagine. Ce que j'imagine, c'est, pour moi, la question de la Roque d'Anthéron, c'est de continuer à inscrire ce festival au plus haut niveau, dans un paysage qui est particulier, évidemment de la musique classique, mais dans le paysage du piano. Et puis, vous savez, c'est de respecter cet héritage, parce qu'il est énorme, c'est 45 ans au plus haut niveau, et en le faisant vivre dans l'époque moderne. Donc ça veut dire aussi, justement, se poser les questions du public, de ce public qui est nouveau, qui est renouvelé, comment on les amène, comment on va les chercher, avec quel format de concert, quel format, on en parlait tout à l'heure, de moments autour du concert. Donc pour moi, l'idée, c'est vraiment respecter ce qui a existé et travailler à continuer à aller au plus haut niveau toujours. Voilà.
0: Et puis pour finir, une question qui va peut-être vous surprendre, mais puisqu'on parle d'avenir, ici même à 20h24, il fait chaud, de plus en plus chaud, on est beau être au milieu des arbres. Dès la semaine prochaine, il y aura des concerts à 18h dans le parc, et ces jours-ci des concerts baroques dans le haut du village à l'abbaye de Silvacane, en semi-plein air. Comment un festival, en plein air comme la Roque d'Anthéron, il y en a des centaines en France, comment peut-il faire face à cette montée des températures? Est-ce que c'est quelque chose que vous avez en tête?
1: Moi j'ai un peu froid, mais non, alors je pense qu'il y a déjà tout ce qui est fait actuellement, c'est-à-dire que on est constamment branché sur les prévisions météo pour aussi s'imposer à nous-mêmes des seuils responsables, c'est-à-dire des moments où on décide que, honnêtement, jusqu'à présent c'est pas arrivé, hein, ce qui nous est arrivé finalement en termes
0: il y a eu les orages,
1: voilà, hein, ça nous est arrivé,
0: on s'est annulé la semaine dernière.
1: Après je pense qu'il y a beaucoup d'efforts qui ont été faits au niveau du festival, typiquement vous voyez, un poste de secours qui est ultra renforcé avec des équipes de secouristes en permanence et en grand nombre pour s'assurer que tout le monde soit en sécurité. On sait qu'il y a de la mise à disposition d'eau. Enfin, il y a plein de moyens qui sont mis en œuvre pour gérer déjà l'actuel. Et puis après, évidemment, bon, bah, y a une réflexion à plus long terme et peut-être des questions à se poser. C'est-à-dire, est-ce qu'il y a quelque chose à faire sur les horaires des concerts? Je pense que, vous savez, la Roque d'Enterron, ce lieu qui est absolument magique, qui est intégré dans faune et flore, en pleine nature, la question n'est pas est-ce qu'on va se diriger vers une scène en dur. Ici, c'est pas ça. La Roque, c'est pas ça. Donc, je pense que le vrai questionnement, c'est effectivement, est-ce qu'il y a un sujet sur les horaires des concerts? Est-ce qu'il y a un sujet sur le développement de ces moyens de protection qui sont mis en œuvre? Est-ce qu'il y a, des protocoles différents à imaginer après? Moi, très honnêtement, vous savez, je trouve qu'on a été plutôt gâtés cette année, donc j'ai envie de pas nous jinxer trop. Mais c'est évident qu'il y a un travail qui est à faire, et aussi sur tout le travail du festival qui est fait d'ailleurs déjà, sur nos engagements vis-à-vis de l'évolution du climat, etc. On fait beaucoup de travail là-dessus, hein, auprès des artistes, des moyens de locomotion, etc.
0: Merci Philippe Bernard, merci à vous. Conseiller du président du Festival de la Roque d'Enterron, et merci chaque année d'accueillir France Musique, y compris d'ailleurs notre caravane qui tourne de festival en festival et qui sera là à partir de demain pour parler des nouveaux moyens de diffusion de France Musique dans certaines communes. D'ailleurs, la Roque d'Enterron est concernée puisque désormais à la Roque d'Enterron, on n'écoute plus France Musique. En FM, bonne suite de festival.
1: Merci beaucoup, merci de votre présence aussi. Hein.
0: Merci beaucoup. Il n'y a pas que du piano ici, on le disait, il sera en concert dans le cadre de ce festival demain en fin de journée dans les hauteurs de ce village, dans le cloître de l'abbaye cistercienne de Sylvacane. Lui, c'est Jean Rondeau et il jouera notamment la musique de Louis Couperin, auquel il a consacré cette saison plutôt une intégrale absolument formidable. En voici un extrait.

0: Une passacaille de Louis Couperin, la passacaille 98, si vous voulez tout savoir, sous les doigts de Jean Rondeau, Louis Couperin, qui est au programme du concert que le claveciniste donne demain soir à 18h30. C'est dans les hauteurs de ce village de la Roque d'Anthéron, à l'abbaye de Sylvacane, dans le cloître.
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0: 20h33, on se croirait presque au bord de la plage, mais non, on est bien au cœur de la Provence, toujours en direct de la Roque d'Anthéron, et nous sommes avec notre deuxième invité, Eliette Prévost. Bonsoir.
2: Bonsoir.
0: Vous êtes chanteuse lyrique, membre notamment de l'ensemble Les Éléments, dirigé par Joël Subiette, et ici à la Roque d'Anthéron, toute la semaine, le matin, à la fraîche, vous animez des ateliers pour bébés dans le cadre donc du festival. Alors, d'abord, tout simplement, en quoi ça consiste? Comment ça se passe?
2: Alors, ça se passe déjà dans la joie. Beaucoup de joie avec les petits, leurs parents qui les accompagnent, ou leurs grands-parents, ou même des assistantes maternelles. On a même eu une crèche de la région qui est venue. Comment ça se passe? Eh bien, je construis mes séances autour de thèmes et j'aime développer ces thèmes autour des intérêts des enfants avec des comptines, des comptines, des chansons à doigts, mais aussi j'en profite pour leur faire découvrir du répertoire de musique classique. Donc je glisse toujours un air, un lead, une mélodie française.
0: Quand vous dites des enfants, des tout petits, c'est quels âges?
2: Alors la cible, là, c'est 0-3 ans. Donc évidemment, on n'a pas des nourrissons qui viennent de naître. Mais j'avoue que j'ai eu un tout petit bébé ce matin.
0: Quel âge, hein?
2: 4 mois.
0: Ah oui.
2: La Benjamine de notre session de cette année. La maman hésitait à venir, mais en même temps, elle m'a dit après qu'elle lui faisait écouter de la musique déjà quand elle était enceinte et qu'elle continuait en fait à la solliciter beaucoup avec la musique et qu'elle voyait que sa petite était très réceptive. Donc elle a finalement décidé de venir et à la fin de la séance, elle m'a dit « Je suis ravie, elle a adoré » et effectivement, la petite était en émoi. Et plein d'émotions différentes.
0: Vous chantez, il y a des instruments de musique, des musiques enregistrées, diffusées aussi?
2: Très peu de musique diffusée parce que j'aime vraiment être dans la musique live. Par contre, beaucoup d'instruments, dits de petites percussions, mais c'est pas des tambours évidemment, ça va du xylophone au balafon en passant par la flûte à coulisses, les maracas. Aujourd'hui, on a fait les tuyaux harmoniques et le tuba tonnerre.
0: Alors expliquez-nous le tuyau harmonique et le tuba tonnerre, désolé. Mais on n'est pas tous spécialistes.
2: Alors, le tuyau harmonique, c'est un tuyau qu'on pourrait dire de chantier, qu'on va tourner dans les airs et le frottement de l'air contre le plastique va faire sortir des notes harmoniques, donc des notes très aiguës. Et ça, c'est assez magique. Et ça peut faire penser au vent qui chante. Donc, j'associe souvent cet instrument à une comptine autour du vent. J'ai fait chanter les parents sur « Vent frais, vent du matin » en canon. Et le tuba tonnerre, ça reproduit le son du tonnerre, tout simplement.
0: Eliette Prévost, on se retrouve dans quelques instants. Je vous propose d'écouter un jeu d'enfant de Georges Bizet avec Emmanuel Strausser et Claire Désert, qui est par ailleurs membre du comité artistique de la Roque d'Anthéron. On en parlait tout à l'heure.

0: Petit mari, petite femme, extrait des Jeux d'enfants de Georges Bizet, Claire Désert et Emmanuel Strausser. On est toujours à la Roque d'Anthéron, en direct sur France Musique. On est toujours avec vous, Eliette Prévost, chanteuse d'Eric, animatrice des ateliers pour bébés qui ont lieu dans le cadre du festival. Alors, à l'année, vous enseignez dans une école de musique à Paris. Elle s'appelle Chœur. Chœur, C-H, et le deuxième, c'est le Chœur C-O-E-U-R, qui a été fondé il y a une dizaine d'années par Claire Vignecki. Quelle en est, en quelques mots, la pédagogie, les préceptes?
1: Alors, c'est vraiment d'éveiller le tout petit à l'art et la littérature. Donc, Sainte École de Musique, elle n'est pas seulement de musique, elle est aussi de danse. Donc, il y a des cours d'éveil à la danse classique, de breakdance. Il y a du yoga musical. Donc, en fait, le corps prend une place très, très importante, en fait, dans l'enseignement là-bas. Et Claire, qui est une ancienne journaliste et ancienne altiste, connaît très, très bien la musique. Journaliste spécialisée dans la musique classique, évidemment, mais elle s'est beaucoup intéressée à l'approche en fait de la musique pour les tout petits, et elle écrit aujourd'hui des livres sur les instruments, sur le rapport à la musique, et elle a aussi également une librairie attenante à son école de musique. Donc vraiment, l'enfant peut s'éveiller dans plein de domaines.
0: Plus personnellement, si je puis dire, Eliette Prévost, vous, chanteuse lyrique, membre du Chœur Les Éléments, comment avez-vous choisi de vous intéresser à la pédagogie, à l'enseignement musical? Et d'ailleurs, ça requiert une formation?
1: Oui, je pense que ça requiert vraiment une formation. Alors moi, en tant qu'enfant, j'ai fait la maîtrise de Radio France.
0: Et après, une bonne école.
1: Une très bonne école, absolument. Mais très académique, en tout cas à mon époque. Je crois que ça a beaucoup changé depuis. Et donc, c'est vrai que quand moi-même j'ai eu des enfants, que je suis devenue maman, je me suis interrogée sur comment les amener à la musique. Et j'ai découvert en fait le monde des spectacles jeune public, que j'ai trouvé très vivifiant, très rafraîchissant pour une artiste qui est interprète. Et je me suis dit, j'aimerais bien enseigner et que mes enfants commencent par de l'enseignement de l'éveil musical. Donc je me suis rapprochée de la Philharmonie, où il y avait déjà des excellents cours, et je me suis dit, j'ai envie de faire ça. Donc j'ai fait le CFMI de Tours, qui est la formation des musiciens intervenants, qui avait une spécificité avec enfance et musique sur la petite enfance et les enfants en situation de handicap. Donc c'est ce que j'ai fait pendant quelques années, et voilà, maintenant je mets à profit toutes ces nouvelles connaissances.
0: Et vous continuez bien sûr à chanter, notamment dans les éléments de Joël Subiette.
1: Tout à fait, c'est assez important de faire les deux, oui.
0: Rendez-vous demain et vendredi pour les derniers ateliers pour bébés de la Roque d'Anthéron. Ça se passe où? C'est là, dans le parc, en plein air?
1: Non, pas en plein air, parce qu'il faut quand même qu'on ait une acoustique pour les sons fins. Et l'attention de tous les bébés, s'il y a le tracteur qui passe avec le piano, là, je suis fichue. Donc non, ça se passe à la bergerie, à 10h du matin.
0: Donc, près du grand parking d'entrée.
1: Et il y a la clim, et ça change.
0: Il reste des places?
1: Il reste des places pour vendredi. Demain, on est archi plein, mais vendredi, quelques places.
0: Et quel est le public? C'est vraiment des locaux, des festivaliers qui viennent exprès pour le festival de la Roque d'Anthéron?
1: C'est un mélange des deux, en fait. On a des locaux qui sont au courant de l'activité, qui suivent, en fait, et qui sont friands de participer. Et puis il y a des festivaliers, notamment des grands-parents, qui viennent écouter les concerts et qui ont leurs petits-enfants et qui se disent, bingo, j'ai vu ça dans la programmation, je viens faire un atelier avec mon petit pour l'éveiller à la musique et en faire un nouvel auditeur du Festival de la Roque d'Anthéron.
0: Merci Eliette Prévost, vous animez ces ateliers pour les tout-petits au Festival de la Roque d'Anthéron, et vous êtes dans cette école Chœur à Paris à l'année. Vous êtes membre aussi du Chœur Les Éléments de Joël Subiette, qui a rencontré récemment le trio du pianiste de jazz Paul Lai. Ça donne Wave of Light, disque paru cette saison. Voici un extrait.

0: Printemps, c'est Victor Hugo qui est mis en musique par Paul Lai, le pianiste en trio avec les éléments de Joël Subiette. Paul Lai qui d'ailleurs se produit assez régulièrement à la Roque d'Anterron où il y a aussi des concerts de jazz. Il est 20h49, on est toujours en direct à un peu plus de 10 minutes du début du concert en direct de Nicolas Glouganski. Et notre dernière invitée de cet avant-concert, c'est Alice Combre. Bonsoir.
1: Bonsoir Jean-Baptiste.
0: Vous êtes la responsable de production de Piano Mobile, qui a en charge tous les pianos du festival. D'ailleurs, c'est quoi en quelques mots Piano Mobile?
1: Piano Mobile, c'est une société qui a été créée par Denès de Winter, qui
0: grand accordeur, grand qui a été longtemps ici.
1: Tout à fait, qui est longtemps officier ici et qui nous a transmis son envie, son plaisir et son savoir pour pouvoir continuer à soutenir son entreprise et la développer. Et donc, nous ne faisons que du service de concert, c'est-à-dire que nous avons nos propres instruments, on a un parc de piano de concert et on sert partout en France.
0: Alors,
1: le pianiste.
0: Dont à la Roque d'Anterron, où vous posez pendant un mois des pianos ici à la Roque d'Anterron. Combien y en a-t-il ?
1: Nous avons, sans parler des pianos de répétition, mais nous avons 7 pianos de concert.
0: D'accord, 7 pianos de concert qui sont stockés, j'imagine, dans des endroits un peu... C'est précieux, il faut pas les mettre trop au chaud ici.
1: Il faut faire un petit peu attention parce qu'il est vrai que nous sommes dans le sud de la France, donc c'est un petit peu compliqué, mais c'est aussi l'enjeu et le défi à relever à chaque saison. Donc on les stocke dans des endroits où la température, l'hygrométrie sont contrôlées et on a vraiment un planning très régulier pour les essais de piano le matin. On les sort tous à la même heure, on les rentre tous avant une certaine heure.
0: Les choix de piano, puisque vous en parliez, c'est un moment unique, tout le monde ne le sait pas, mais le matin à 9h, quand il fait frais, les pianistes du soir, donc Nicolas Glouganski ce matin, sur la scène, il y a plusieurs pianos qui sont disposés, et c'est gratuit d'ailleurs, tout le monde peut y assister. Et c'est le moment donc où le pianiste choisit son piano. Comment ça se passe? Vous mettez pas tous vos pianos, vos 7 pianos sur scène? Il y a une sorte de présélection?
1: Il y a une sorte de présélection. Il y a, ça va se faire au regard peut-être du pianiste déjà, qu'on en connaît beaucoup, du répertoire joué. Et puis, effectivement, on a un petit roulement, mais on met en moyenne et en général 5 pianos tous les matins sur scène. De facteurs différents, parce que l'idée, c'est aussi de donner la liberté au pianiste de choisir par lui-même l'instrument sur lequel il se sent le plus à l'aise. On est en plein air, on est dans le sud de la France. Il faut que ce soit sa liberté à lui qui prime, vraiment.
0: Très souvent, les pianistes choisissent quand même, on va pas se mentir, un Steinway, mais vous proposez un Bechstein, un Bösendorfer, un Fasioli.
1: Tout à fait.
0: Pourquoi ce choix, il est important plutôt que de proposer que des Steinway?
1: Le côté modèle unique ou marque unique est quelque chose qui, et ça c'est vraiment Denès de Winter qui l'avait rencontré, éprouvé, le côté modèle unique d'avoir qu'un seul facteur au choix du piano est quelque chose qui est très restrictif et on est là aussi pour permettre à des facteurs de très bonne qualité de pouvoir prouver qu'ils ont aussi leur place sur un tel festival.
0: Ils ont aussi leur place sur les tracteurs parce qu'on les voit circuler. Tout le monde qui a assisté à un concert ici au festival de la Roque d'Anterron a vu les fameux pianos circuler sur les tracteurs. C'est en fait le moyen le plus sûr, c'est ça, de les transporter?
1: C'est le moyen le plus pratique de les transporter. Parce que tout est à niveau. Mais vraiment, tout est à niveau.
0: Donc la scène est calculée pour être au niveau du tracteur.
1: La scène est à niveau de la remorque. La loge où sont stockés certains pianos est à niveau de la remorque, ainsi que l'atelier dans lequel les accordeurs travaillent.
0: Un piano comme ceux qu'on entend sur scène, quelle est sa durée de vie pour être un piano de concert en étant exposé à la chaleur, à l'humidité? Est-ce que c'est d'ailleurs cette durée de vie s'en trouve réduite ou pas du tout?
1: Non, c'est une grande question que souvent mon ami Vanda me pose. Non, il n'y a pas de durée de vie pour un piano. Un piano doit être joué. En fait, c'est un instrument vivant. Tant que le piano est joué, et tant qu'il continue à respirer, à être travaillé, il a absolument pas. Un piano ne peut jamais être obsolète.
0: On en parlait d'ailleurs ici tout à l'heure, il fait de plus en plus chaud, hein, là, plus de 35 degrés encore à la Roque d'Anterron. Il y a une température au-delà de laquelle on ne peut plus sortir un piano parce que ça peut endommager le bois, parce qu'il risque de se désaccorder très vite.
1: Non, il y a des stratégies de techniciens accordeurs vraiment qui connaissent très bien le site. Depuis des années, on officie quand même avec des accordeurs qui viennent, c'est pour certains, depuis plus de 15 ans. Et en fait, l'heure de sortie du piano va aussi dépendre de la température extérieure. qui va jouer sur le diapason que le piano a au moment où il sort de l'atelier et qu'il va obtenir à partir du moment où il entre sur scène. Il y a une vraie différence entre ces deux moments-là.
0: Il y a des accidents qui arrivent, je ne sais pas, enfin, on est quand même en plein air, il ne peut pas arriver des aléas.
1: Alors l'aléa est naturel, je dirais. Ça nous est arrivé d'avoir une bête qui se glisse entre les cordes, voilà, et qui a envie de participer à un papillon, voilà, qui a envie de participer à l'instant artistique ou musical.
0: Bon, ça reste.
1: Et pourquoi pas.
0: Merci, Alice Combre, responsable de production chez Piano Mobile, autrement dit la bonne fée des claviers ici à La Roque d'Anthéron. Merci d'être venu. Au micro.
1: Merci Jean-Baptiste.
0: Dans ce studio en plein air à quelques mètres de la grande scène du parc du Château de Florent, où va débuter dans quelques minutes le premier concert de cette 46e édition du Festival International de Piano de la Roque d'Anthéron, avec donc le russe Nikolaï Louganski, concert sous le signe de Chopin et Schumann, mais avant tout Chopin. Alors en attendant, voici Frédéric Chopin, orchestré par un russe, c'est Alexander Glazounov. Il s'agit d'un nocturne.

C'est un enregistrement de 1989, Yevgeny Svetlanov à la tête de l'Orchestre Symphonique Académique du RSS. C'était le Nocturne opus 15, numéro 1 de Frédéric Chopin, orchestré par Alexander Glazounov, en prélude donc à cette soirée sous le signe de Chopin et de la Russie avec Nikolaï Louganski. 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Buonasera a tutti, dobrovece, svima. Bonsoir à toutes les auditrices et auditeurs italiens et serbes qui nous rejoignent via l'UER, l'Union Européenne de Radio-Télévision, pour le premier concert de cette semaine ici au Festival de Piano de la Roque d'Anteron, avec ce soir le récital d'un des grands maîtres du piano d'aujourd'hui. Il est russe, il est né le 26 avril 1972 à Moscou, il a donc 54 ans, c'est Nikolaï Louganski. C'est un fidèle du Festival, il y vient depuis 30 ans, il fait même partie de son histoire, on peut dire. Il y a une trentaine d'années, à propos de l'un de ses premiers récitals ici à la Lompèche, dans Le Monde, écrivait ceci: il entre en scène, affirme immédiatement sa présence, pose ses mains sur le clavier et fait entendre sa voix, assurément celle de l'un de ses artistes, comme il en surgit de loin en loin. Sa voix est celle d'un poète oublieux du public qui lui retient son souffle pour recueillir les confidences que Louganski nous murmure. Eh bien, je trouve que ces mots assez saisissants, aujourd'hui, on pourrait écrire les mêmes. Il y a ce magnétisme chez Louganski, issu d'une grande famille de scientifiques, passionné d'échecs, élève de Tatiana Nikolaeva, grande pianiste, pédagogue russe, à laquelle Shostakovich dédiera d'ailleurs ses 24 préludes et fugues. Louganski, qui est aujourd'hui fait une carrière internationale, chaque année il se produit à Paris, au Théâtre des Champs-Élysées, il enseigne au Conservatoire Tchaïkovski de Moscou. Et au cœur de son répertoire, il y a Rachmaninov, Chopin et Schumann. Schumann il a consacré son dernier disque paru en début d'année chez Harmonia Mundi. En fin de première partie de ce concert, il jouera l'humoresque opus 20, composé en 1838-1839 à Vienne. Un faux ami d'ailleurs, humoresque, le mot renvoie au sens romantique de l'humeur, c'est-à-dire une succession d'émotions inspirées de l'écrivain Jean-Paul, pour qui l'humour est un mélange de gravité, de tendresse et d'ironie. Mais d'abord, pour commencer ce programme, Nikolaï Louganski a choisi les trois premiers impromptus de Frédéric Chopin. Ils datent de la même période exactement, composés en 1837 jusqu'en 1842. Impromptus à propos desquels André Gide aura ces mots: Chopin au piano avait l'air toujours d'improviser, il semblait sans cesse chercher, inventer, découvrir peu à peu sa pensée. Je ne vois point d'autre signification à ces titres qu'il lui plut de donner à certains de ses morceaux les plus exquis. Impromptu. C'est vrai que le choix de ce titre exprime à la fois la brièveté, la légèreté, le côté fin et volatile, presque insaisissable, de ces trois pièces. Impromptu qui suggère aussi l'idée d'improvisation. Voici donc en direct sur France Musique, sur la scène du parc du Château de Florent, dans quelques instants, à la Roque d'Anteron, 46e édition de ce Festival International de Piano, Nikolaï Louganski qui va entrer en scène. Frédéric Chopin, impromptu numéro 1 en la bémol majeur opus 29, impromptu numéro 2 en fa dièse majeur opus 36 et impromptu numéro 3 en sol bémol majeur opus 51. Dans quelques instants, donc, Nikolaï Louganski va entrer en scène. Il est en train d'arriver, me dit-on, et alors c'est vrai que c'est un choix de titre impromptu qui exprime la légèreté, la brièveté, le côté volatile, presque insaisissable de ces trois pièces, des pièces intimes qui sont davantage destinées au salon qu'à la salle de concert. Le premier et le troisième impromptu qui alternent des passages brillants avec des épisodes, disons, plus lyriques, plus fluides. Quant au deuxième impromptu, il joue davantage sur les oppositions de caractère et de couleur. Dans quelques instants, donc, première partie de ce concert autour de Frédéric Chopin et de Robert Schumann, deux compositeurs nés la même année, en 1810, deux compositeurs pianistes virtuoses, deux compositeurs qui se sont connus, qui se sont admirés. Je citais tout à l'heure cette phrase
de Robert Schumann à propos de Frédéric Chopin. Chapeau bas, messieurs, un génie. C'est une phrase qu'il a écrite quand il était critique musical à Vienne. Et voici donc l'entrée en scène à 21h05 en direct sur France Musique de Nicolas Ilouganski pour ses trois impromptus. Opus 29, opus 36, opus 51 de Frédéric Chopin. Très bon concert sur France Musique.

En direct du Festival International de Piano de la Roque d'Anthéron sur France Musique, ses trois premiers impromptus, opus 29, opus 36 et opus 51 de Frédéric Chopin, Nikolaï Louganski au piano, retour à Chopin en seconde partie de ce récital avec les 24 préludes de l'opus 28. Voici à présent Robert Schumann, la grande humoresque opus 20, grande humoresque, terme allemand assez difficile à traduire, qui mêle gravité, tendresse, ironie. La voici. Retour de Nikolaï Louganski sur la scène du parc du château de Florent. Nous sommes au Festival International de Piano de la Roque d'Anthéron en direct sur France Musique.

En direct sur France Musique du 46e Festival International de Piano de la Roque d'Anthéron, Nikolaï Louganski, la grande humoresque, opus 20 de Robert Schumann, qui se conclut donc avec ce long épilogue. Grande humoresque, successivement Einfahr avec simplicité, sehr rasch und leicht, très rapide et léger, Hastich avec précipitation, Einfahr und zart, simplement et tendrement, Innig, intimement, sehr lebhaft, très vif, mit einigem Pomp avec une certaine solennité, et enfin, zum Beschluss pour conclure, Robert Schumann et Frédéric Chopin au programme donc de la première partie de ce concert, premier concert en direct de la Roque d'Anthéron. Cet été sur France Musique, nés tous les deux en 1810, concert également en direct sur les radios publiques italiennes et serbes via l'UER, l'Union Européenne de Radio-Télévision. On va d'ailleurs prendre congé de nos amis italiens et serbes le temps de l'entracte.

Entracte où plusieurs invités vont nous rejoindre ici au micro de France Musique dans ce studio en plein air qui est situé à quelques mètres de la scène. Notre première invitée, elle va arriver dans quelques minutes. Vous la connaissez sans doute, c'est l'une des quelques 2000 spectatrices du concert de ce soir. Elle n'est pas musicienne, très connue des auditeurs de Radio France. Elle sera avec nous dans quelques minutes. En attendant, avant qu'elle nous rejoigne, on reste avec Robert Schumann et on remonte le temps. On est en 1950 à Moscou, l'orchestre symphonique d'État de l'URSS dirigé par Alexander Gauk qui joue cette version orchestrée de la rêverie des scènes d'enfants de Robert Schumann.

0: Mais...
1: Un enregistrement de 1950, cette orchestration romantique à souhait de la rêverie des scènes d'enfants de Robert Schumann. Orchestration signée Konstantin Saratchev, c'était l'orchestre symphonique d'État de l'URSS dirigé par Alexander Gauck. Elle fait partie des quelques 2000 spectateurs ce soir à la Roque d'Anthéron de ce concert de Nikolaï Louganski. Elle nous fait l'amitié et la gentillesse d'être avec nous quelques instants. Bonsoir madame, peut-être que les auditeurs vont vous reconnaître juste à votre bonsoir.
2: Bonsoir.
1: Laure Adler est avec nous, voix bien connue des auditeurs de Radio France, de France Inter, de France Culture, journaliste, essayiste. Vous êtes assidue au Festival d'Avignon qui vient de s'achever, mais vous venez aussi régulièrement au Festival de piano de la Roque d'Anthéron ?
2: Je crois que je suis une des plus vieilles vétéranes.
1: Qu'est-ce qui vous charme, qu'est-ce qui vous séduit dans ce festival, dans ce cadre, dans ce parc ?
2: D'abord l'ambiance, la beauté, l'engagement des bénévoles, la qualité de l'accueil, tout ce qui prédispose à la possibilité de l'écoute de la musique. Et puis ensuite, j'ai eu la chance de voir les différentes métamorphoses acoustiques de ce festival. Au début, il y avait une estrade et puis les pianistes venaient interpréter au milieu des coassements des grenouilles, au milieu de temps en temps des bruits des animaux. Et puis cette grande coque a été construite. Et petit à petit, l'écoute de la musique est devenue à la fois plus obsédante, plus profonde, et en même temps, elle continue à s'insérer au milieu de la nature. C'est-à-dire que, personnellement, ce que je ressens, c'est la qualité, évidemment, des interprètes qui se succèdent ici. C'est un festival international d'une très haute volée, mais c'est aussi une atmosphère particulière. On est dans un état psychique, physique, de recueillement et de possibilité de ce que ça veut dire écouter de la musique.
1: Est-ce que quand vous entrez dans ce parc de la Roque d'Anthéron, vous avez des images, des souvenirs marquants de concerts, de rencontres qui vous reviennent en mémoire, en tête ?
2: Oui, beaucoup de découvertes. Justement, Louganski, qu'on écoute ce soir et qui était peut-être en train de répéter. Là, on entend des échos dans votre merveilleux...
1: Je crois que c'est son piano qui est réaccordé à cause de la chaleur.
2: Ah oui, alors justement, à propos de Louganski, qui quand même a une curieuse gestuelle d'exécution de son travail, il regarde beaucoup le ciel. Il regarde très peu ses mains. Et d'autre part, j'ai appris que c'était un artisan du piano. Il sait désosser un piano, il sait comment c'est fait. Et on voit bien, ils sont pas tous comme ça, les interprètes. On voit bien qu'il a un rapport comme ça, très métaphysique, mais en même temps très matérialiste avec son instrument. Et je trouve que parmi les beautés que j'ai pu découvrir ici, j'ai découvert Kantorov, par exemple ici, Capuçon ici, et d'innombrables, et toute l'école russe. Ils sont des norias de découvertes que j'ai pu faire, et malheureusement, il y avait le Festival d'Avignon en même temps, et j'ai raté cette fameuse soirée. Mais c'est toujours comme ça dans la vie, je trouve ça absolument magnifique. Une diva était attendue pour ouvrir le Festival de la Roque d'Anthéron. Elle a trouvé qu'elle aurait pu peut-être avoir chaud, ce que j'ai trouvé bizarre, parce que les musiciens aussi sont très bien accueillis, pas seulement les spectateurs. Ils sont protégés dans des salles climatisées pour aller jusqu'au plateau. Mais cette diva a eu peur d'avoir chaud, et c'est une jeune fille de 13 ans qui l'a remplacée, et il paraît que ça a été extraordinaire.
1: Et la diva, c'était Katia Bougnatichvili, on en parlait tout à l'heure. Alors j'ai une petite surprise pour vous, du piano bien sûr, Laure Adler, une pianiste classique, c'est Shani Di Luca, elle fait ici un petit pas de côté, elle joue ceci, écoutez quelques instants.

0: Mais c'est magnifique.
1: Vous avez reconnu ?
0: Bah oui, j'ai reconnu.
1: Very Disco de Daft Punk, Guy Manuel de Homem Christo et Thomas Bangalter. Version piano de Chani Di Luca sur son album Pulse.
0: Comment je peux me le procurer, ça?
1: Bah, vous pouvez le trouver peut-être ici.
0: Ah bah, c'est un disque
1: qui a eu un certain succès. Ça a été votre indicatif, la version originale, pendant 7 ans. C'est bien d'ailleurs 7 ans d'heure bleue sur France Inter. Pourquoi vous aviez choisi cette musique-là?
0: Parce que j'avais vu un film extraordinaire de Mia Hansen-Love, qui est une cinéaste majeure. Et dans ce film, elle racontait l'histoire de son frère qui était DJ dans une boîte de nuit. Et dans le moment le plus paroxystique, le plus triste, le plus mélancolique de ce film très très intense, il y avait cette musique, qui était une musique de réconciliation du héros avec toutes ses souffrances et aussi la possibilité de son existence. Cette musique m'avait transpercée. Je suis retournée voir le film d'innombrables fois pour aussi m'imprégner de cette musique. Et quand, par miracle, on m'a proposé une nouvelle émission, j'ai dit « je veux ce générique ».

0: Je suis content de vous avoir fait découvrir cette version piano de Shani Di Luca, Laura Adler.
1: Mais ce que vous ne savez pas, c'est que j'ai eu beaucoup de difficultés à faire accepter par les autorités directoriales musicales de Radio France, Daft Punk. On m'a dit, c'est ringard. Il a fallu que j'aille jusqu'à donner ma démission pour exiger ce morceau. Vous voyez que c'est pas ringard et que ça continue, y compris par cette jeune femme dont je vais acheter le CD tout de suite.
0: Vous avez pendant des décennies mené des entretiens à la radio, à la télévision. Est-ce que de votre point de vue, c'est difficile d'interviewer un musicien classique, qui plus est quand il est pianiste ?
1: Ben, je suis une amatrice, je n'y connais rien à la musique, si ce n'est le plaisir de plus en plus grand qu'elle m'apporte. Mais je trouve que les entretiens avec les interprètes sont les entretiens les plus magnifiques que j'ai pu faire. C'est pas la peine de beaucoup parler, et ça m'a permis, parce qu'il suffit de les écouter, en fait personne ne leur demande tellement de parler, à part vous, ils ont beaucoup, beaucoup, beaucoup de choses à dire, et d'autre part, je trouve que quand on peut accéder à un immense interprète et qu'il accepte de vous parler, vous pouvez aussi, en lisière et avant l'entretien, lui demander d'assister à des répétitions, et moi c'est peut-être le moment que je préfère, ce sont les répétitions. Et quand vous voyez des répétitions, et à Radio France, on peut assister à beaucoup de répétitions, eh bien, on comprend les structures, on comprend les fonctionnements, on comprend les ratés, on comprend la manière dont le musicien peut s'élancer, peut s'arrêter. Et à propos de ce qu'on a entendu en première partie de Louganski, les impromptus, eh ben, j'ai trouvé que il y avait des structures musicales que Louganski nous faisait découvrir à nous, auditrices et auditeurs, qui étaient absolument incroyables. On a l'impression que c'est un décodeur, Louganski, qui déploie la partition pour qu'on puisse rentrer dedans et que ça nous paraisse plus, encore plus enchanteur et plus facile.
0: Un décodeur qu'on va retrouver dans un quart d'heure. Merci, Laura Adler, d'être venue sur France
1: Musique. Je vais aller m'acheter le CD.
0: Il vous plaît notre studio en plein air avec
1: Oui, mais je vois qu'il y a du public.
0: Il y a même du public.
1: Vous avez du succès.
0: Nous avons du succès.
1: Bientôt sur scène.
0: Merci d'être venu au micro. Chinal, que vous serez demain soir dans les Alpes de Haute-Provence dans le cadre des estivales de Haut-Cavalon.
1: Mais vous savez tout.
0: Bah, écoutez, on essaie de se renseigner pour rendre hommage à la diplomate palestinienne Leïla Chahid. Vous serez avec d'autres personnalités. Je crois même savoir que en octobre, vous sortirez dans la collection Ma nuit au musée chez Stock. Presque juive, c'est le titre. Vous avez passé la nuit à Jérusalem au musée d'histoire de la Shoah de Yad Vashem. Merci, Laura Adler.
1: Ben, merci à vous.
0: Il y a deux mois à peine, elle faisait ses adieux à la scène. Marie-Paul Bell s'est éteinte il y a quelques jours. Elle avait 80 ans, la chanteuse et pianiste. Au-delà de ses quelques tubes irrésistibles de drôlerie, a commencé par La Parisienne, au succès presque envahissant. Elle a aussi composé, interprété des dizaines de chansons poétiques, touchantes, provocantes parfois, pionnières souvent, écrites par l'amour de sa vie, Françoise Malé-Joris, comme « Mon piano noir » en 1979.

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1: Paroles de Françoise Malégoris, musique de Michel Grisolia et Marie-Paul Bell, interprète de cette chanson de 1979, Mon Piano Noir. Nous sommes en direct du Festival des Pianos Noirs sur France Musique, celui de la Roque d'Anthéron. Il est 22h09, c'est l'entracte du concert de Nicolas Glouganski. Et notre second invité est un autre spectateur de ce soir. Bonsoir Laurent Alain Massot.
2: Bonsoir.
1: Fidèle de la Roque d'Anthéron depuis combien de temps?
2: 32 ans.
1: Qu'est-ce qui fait que vous revenez chaque année?
2: Un rituel d'été, ça fait partie des choses qui rythment mon été, qui commencent mon été. Ça commence toujours au moment où je prends mes congés, où s'arrête un peu la période chargée. Et il vient m'accompagner calmement et avec beaucoup de plaisir tous les soirs à la Roque.
1: 30 années, ça veut dire que vous aussi, comme Laura Adler nous en parlait, elle se disait vétérane. Vous avez vu le festival évoluer aussi.
2: Ah oui, vraiment. Et en plus, cette année, je trouve qu'il a quelque chose d'assez incroyable. C'est un festival que j'ai trouvé qui s'ouvrait. Même physiquement, dans les lieux, dans les places, dans les échanges avec les organisateurs. J'ai senti vraiment dès le démarrage une ouverture. Et alors, Laure en a parlé juste avant moi, mais ce moment incroyable du concert d'ouverture qui n'a pas pu avoir lieu dans les conditions qui avaient probablement conduit beaucoup des spectateurs à acheter leurs billets. Et en fait, il s'est ouvert avec une phrase que je me suis dit, mais j'étais là ce soir-là, où est née une star du piano. C'était un moment suspendu.
1: Est-ce que vous avez, au-delà de ce moment qui restera dans vos mémoires, des images, des souvenirs de concerts marquants? 30 ans, c'est beaucoup.
2: Alors, c'est compliqué parce que, en préparant, en réfléchissant à ce que j'allais vous dire ce soir, j'ai essayé de penser à ça. Mmh. Et en fait, il n'y a pas quelque chose qui m'a marqué plus que ce qui m'a marqué ce matin.
1: Pas de concert le matin.
2: Oui, mais ce matin, on m'a proposé de faire quelque chose que je n'avais jamais fait, c'est assister au choix du piano.
1: Ah.
2: Par Nicolas Louganski. C'était un moment incroyable. 5 pianos posés sur la scène. Un Bösendorfer, 2 Steinway, un Fazioli, un Metzstein. Et on l'a vu tourner de piano en piano, ajuster au fur et à mesure qu'il tentait des pièces. Et finir par choisir celui que j'ai découvert ce soir, parce que je ne savais pas celui qu'il avait choisi, c'était celui de gauche qui était sur la scène.
1: Steinway. Voilà. C'est quand même souvent le Steinway qui gagne à la fin, mais pas toujours. Pourquoi vous avez choisi d'ailleurs le concert de Nicolas Glouganski ce soir? Vous le voyez, il est là chaque année quasiment.
2: Oui, alors c'est une de mes soirées fidèles, mais pour tout vous dire, pourquoi j'ai choisi, je suis là quasiment tous les soirs, donc a priori je ne vais pas louper grand monde. Et j'en profite également pour permettre à nos partenaires, clients de venir également, qu'on reçoit sur le festival.
1: Alors voilà, parce que Laurent Lamasso, vous n'êtes pas un simple spectateur, vous dirigez un cabinet de conseil en RH de grandes entreprises et vous êtes mécène du festival. Pourquoi est-ce important et ça consiste en quoi exactement?
2: Ben, ça fait des années que, assis sur les gradins, je me disais, mais il faudra qu'un jour je fasse quelque chose pour ce festival. Et il se trouve que...
1: Mais rendre quelque chose.
2: Oui. Rendre ce qu'il m'avait donné depuis des années, c'est-à-dire des joies, des bonheurs, des plaisirs, de la détente. Moi, je suis un amateur, hein. Je suis pas un spécialiste comme pourrait l'être par Laure, hein, qui est passé avant moi. Et je me suis dit, il y a un moment donné, il faut faire quelque chose pour ce festival.

0: On a signé une convention avec le festival sur 5 ans pour accompagner de façon majeure le festival et permettre de donner une valeur musicale à notre métier. On a fait des liens assez importants entre le monde de l'entreprise et le monde des ressources humaines et ce que peut apporter l'écoute musicale. Et c'est vraiment l'idée qui nous a porté. On est à mi-chemin de ce festival pour cette première édition. Tout le monde est ravi de cette décision et nous sommes vraiment engagés auprès de des participants, des gens qui organisent et incroyablement tous ces bénévoles souriants. C'est une preuve incroyable de leçon de leadership et d'entreprise.
1: C'est bien de vivre le festival de la Roque d'Anthéron à la radio sur France Musique. C'est bien aussi de venir au moins une fois dans sa vie se rendre compte de cette magie. Il y a des équipes de Radio France, parmi les équipes de Radio France, les gens qui viennent pour la première fois. C'est vrai qu'il y a un effet un peu waouh, comme on dit, quand on entre dans ce parc.
0: Il y a un rituel, c'est l'allée des platanes. Et ce moment est un moment où on passe d'un monde à un autre. Et ces platanes participent à mettre le public en résonance avec l'artiste.
1: Laurent Alabasso, merci beaucoup.
0: Mais merci
1: bon
0: à vous.
1: Festival de la Roque d'Anthéron. Je vous laisse regagner votre place. Vous avez entendu, ça a sonné. Donc
0: trois
1: ça
0: fois
1: va
0: déjà.
1: Reprendre. Oui, donc c'est là, ça va pas tarder. Alors, il y a souvent du jazz à la Roque d'Anthéron. Cette 46e édition se refermera d'ailleurs avec une grande soirée autour du pianiste jazz et classique Thomas Enko. Mais ce soir, je vous propose d'écouter un autre talentueux jeune pianiste de jazz français. C'est Fred Dardin en trio dans sa version de Night Call, ce tube électro signé Kavinsky, figure de la French Touch dont on a appris la mort aujourd'hui à l'âge de 50 ans. Hommage jazz et piano donc.

Voilà, Night Call composé par Kavinsky, figure de la scène électro-française, disparue aujourd'hui, version en trio avec Fred Nardin au piano, Victor Nickberg à la contrebasse et Romain Sarron à la batterie. 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

Et retour au concert en direct du Festival international de piano de la Roque d'Anteron avec ce petit sonal dynamique pour signaler à nos amis des radios publiques italiennes et serbes qui diffusent ce concert en direct que le récital de Nikolaï Louganski va reprendre. Seconde partie avec les 24 préludes de l'opus 28 de Frédéric Chopin. Alors des préludes sans fugue comme Jean-Sébastien Bach. En revanche, Bach est bien le modèle, 24 préludes, 24 tonalités, comme dans le clavier bien tempéré. Mais pour Chopin, chacun de ces préludes est un monde en soi. Ils sont courts, certains durent 30 secondes à peine, d'autres plusieurs minutes. C'est un cycle qu'il compose entre 1835 et 1839. Il l'achève lors d'un séjour éprouvant à Majorque, alors que sa santé est déjà chancelante. Il y exprime ses états d'âme les plus intimes. Il y a dans certains de ses préludes une fièvre, certains sont au contraire contemplatifs, et puis certains devenus célèbres, populaires même. Le prélude numéro 4, inspiré Gainsbourg, sa chanson Jambi. C'est pas si souvent que ça donné en entier. Voici ces 24 préludes de l'opus 28 de Frédéric Chopin.

De Do majeur à Ré mineur, les 24 préludes de l'Opus 28 de Frédéric Chopin avec Nikolaï Louganski en direct sur France Musique du Festival International de Piano de la Rock d'Antero, 46e édition. Nikolaï Louganski qui salue le public, une salle presque comble, salle en plein air. On est dans ce parc au cœur de la Provence, à la Roque d'Antero, à quelques kilomètres du Luberon. On est à quelques kilomètres aussi d'Aix-en-Provence. Première soirée en direct sur France Musique, Nikolaï Louganski qui salue le public conquis et fidèle à ce pianiste qui vient depuis une trentaine d'années, quasiment chaque année ici au festival. Soirée autour de Frédéric Chopin et de Robert Schumann, une grande soirée romantique qui s'est achevée par ses accords. Ces dernières mesures qui s'abîment, selon André Gide, dans une épouvantable profondeur. Il revient au piano.

L'une des plus poétiques et des plus profondes romances sans parole de Félix Mendelssohn, l'opus 67, numéro 2, bis, premier bis peut-être offert par Nicolas Glouganski au public du Festival de la Roque d'Anteron, à vous aussi sur France Musique et en direct via l'Union Européenne de Radio-Télévision en Italie. Et en Serbie, dans mon souvenir, Nicolas Glouganski n'est pas avare de bis. La preuve.

Et après tout à l'heure les trois impromptus de Frédéric Chopin, voici le quatrième en bis, la fantaisie, impromptu opus posthume 66, sans doute l'une des pièces les plus célèbres de Chopin, composée en 1834, jamais publiée d'ailleurs du vivant du compositeur, deuxième bis, offert par Nicolas Ilouganski, ici en direct du Festival International de Piano de la Roque d'Anthéron sur France Musique. Une salle particulièrement enthousiaste pour Nicolas Ilouganski qui salue à nouveau, qui sort de scène. Va-t-il être rappelé une troisième fois? Je rappelle que c'est la première de nos cinq soirées ici à la Roque d'Anthéron. On sera vendredi soir avec Vanessa Wagner pour l'intégrale des études de Philippe Glass, samedi avec Victor Julien Ferrière et Lucas Debargue, lundi avec Nelson Gerner et mardi une grande soirée russe à deux pianos avec Ludmila Berlinskaya, Arthur Ancel et troisième bis.

0: L'atmosphère si particulière de ce prélude opus 32 numéro 12 en sol dièse mineur de Rachmaninov. Rachmaninov qui, avec Chopin et Schumann, est l'un sans doute des trois compositeurs de prédilection de Nikolaï Louganski, qui nous a offert donc 3 bis ce soir ici au Festival International de Piano de la Roque d'Anteron pour, je le disais juste avant, cette première soirée en direct sur France Musique qui a posé ses micros. C'est la tradition chaque été ici dans ce magique parc de Florent avec ses platanes, ses séquoias. Il salue le public à nouveau. Cet immense pianiste russe qui, comme nous le disait tout à l'heure Laure Adler, regarde vers le ciel quand il joue. Je l'observais tout à l'heure. Voilà, c'est la fin de ce concert à 23h14. Et à la prise de son de ce concert, il y avait ce soir Laurent Fracchia avec Chantal Nouvelot à la console. C'était U2 Diego Aclopès à l'antenne, à Paris Mathieu Schmitt, réalisation Taïsia Froidure, également avec nous pour la maintenance David Abécassis et chargé de production Francesca Fossati et Pascal Bress, à qui on adresse un salut tout particulièrement amical ce soir.
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0: À 23h16, ces enfants devraient aller se coucher. On vous retrouve après-demain pour une grande soirée au Festival de la Roque d'Anteron avec Vanessa Wagner et des études de Philippe Glass. On se retrouve dès 20h, vendredi, à 23h16. Il est temps de retrouver Nathalie Piolet, c'est Banzai.
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10: Bonsoir, bienvenue dans cette émission, bienvenue dans notre bestiaire du lundi soir.

Milt Buckner, l'un des rois de l'orgamonde, dans l'un de ses grands tubes. Milt Buckner qui commence dans les années 30 à Détroit. Il commence par le piano bien sûr et c'est un grand pianiste. C'est l'inventeur des block chords, une technique pianistique où l'on joue à un accord sous chaque note de la mélodie avec les deux mains. En parallèle, je suis en train de le mimer, ça ne sert à rien, c'est de la radio, mais je pense que vous avez compris. Il intègre au début des années 40, Milt Buckner, l'orchestre de Lionel Hampton, grande expérience, il partage avec lui tous ses grands succès, toutes les tournées pendant presque une décennie et dans les années 50, au début des années 50, il le quitte et se passionne entièrement pour l'orgamonde. Il sera l'un des ambassadeurs de l'instrument aux côtés de Jimmy Smith, aux côtés de Wild Bill Davis et c'est à l'orgamonde qu'on le retrouve, notre Milt Buckner, dans cet album de 58 qui s'appelle Rocking Amonde. De l'orgamonde qui décoiffe, tout est dit. Non, on n'a pas dit le titre. The Beast, la bête. Oui, ce soir dans Banzai, on va croiser des bêtes sauvages, des monstres chantants, un drôle de bestiaire. Bienvenue dans le bizarre. Tu penses à quoi? Ça veut dire quoi, bizarre? Ibrahim Malouf et Mathieu Chédid ont peut-être la réponse.

Même les monstres méritent des berceuses. C'était Lullaby for a Monster, morceau qui ne ressemble pas tout à fait à une berceuse un peu inquiétante. C'est une composition du contrebassiste Nils Henning Ørsted Petersen qui fait partie dans cet enregistrement du groupe, du quartet de Dexter Gordon, le saxophoniste Dexter Gordon, qui est installé en Europe et qui enregistre en 1976, à cette époque-là, pour le label danois Steeplechase, cet album avec Tete Montolio aussi au piano et Alex Riel à la batterie. Côté monstre, il y avait aussi dans notre bestiaire une envie de réécouter ce morceau trépidant d'une dizaine de minutes, un morceau du batteur Buddy Rich qu'il enregistre en 1955 du côté de New York. Buddy Rich, ça fait déjà longtemps qu'il est actif dans le monde de la musique. Il commence à la fin des années 30 dans des orchestres de swing, celui de Count Basie notamment. Il sert dans les Marines pendant la guerre, il sert comme professeur de judo, il faisait beaucoup d'arts martiaux. Et ensuite, à la fin de la guerre, il monte son orchestre, il a 30 ans, pas plus, il est assez jeune. Il continue de jouer chez les autres, mais il enregistre aussi énormément Buddy Rich sous son nom, en trio, en quintette, dans différentes formules. On va le retrouver avec un grand ensemble qu'il a monté pour ses sessions new-yorkaises de 1955, avec des musiciens très chics, Tad Jones et Joe Newman aux trompettes, Ben Webster et Frank Vess au sax ténor, Oscar Peterson au piano, Freddie Green à la guitare, Ray Brown à la basse et lui évidemment aux baguettes pour compléter la section rythmique. Voici The Monster par le Buddy Rich Ensemble, c'est Banzai.

Banzaï France Musique, si vous venez de nous rejoindre, si vous prenez l'émission en route avec ce morceau, j'ai une petite devinette pour vous. À votre avis, qui est le patron dans cet enregistrement? Le patron, c'est évidemment le batteur, c'est Buddy Rich, en 1955 à New York avec son ensemble, dans lequel on retrouve notamment Tad Jones parmi les trompettes ou Ben Webster au sax ténor. C'était un morceau qui s'appelait The Monster, parce que ce soir tout est bizarre dans cette émission. Et parfois même, les petits monstres qu'on s'apprête à apprivoiser, ils parlent, ils nous parlent. On va retrouver Boomcello, ce duo formé dans les années 90 par deux grands noms du jazz français qui excellent dans le jazz mais qui s'épanouissent aussi dans les chemins de traverse. C'est un petit peu ça le concept de ce groupe. On prend le jazz et puis on l'emmène se balader partout, du côté des Caraïbes, du côté de l'Afrique, dans la pop, dans le trip-hop. Et pour le voyage, on prend un boom et un cello. Le boom, c'est la batterie et les percussions. C'est Cyril Atef, le capitaine. Et le cello, c'est le violoncelle de Vincent Segal. Formation du groupe dans les années 90. Ils marchent vraiment bien dans les années 2000. Ils sortent plusieurs disques. Leur dernier date de 2018, après 6 ans d'absence. Ils sont revenus en 2018, Boomcello, avec un album. Cet album, Monster Talk. Oui, les monstres nous parlent. Ils valsent même. Valse du cartel.

Jean-Marc Fols, le clarinettiste, avec à ses côtés Philippe Mouratoglou à la guitare, Sébastien Boisseau et Christophe Marguet pour la rythmique dans ce Run to Live, extrait de cet album Wild Beasts, Bêtes Sauvages, un disque sorti l'an dernier chez Vision Fugitive, inspiré par un travail photographique, par les photographies d'animaux sauvages de Nicolas Bruyon qui a arpenté l'Afrique. Le disque est inspiré de ce travail et Jean-Marc Fols explique sa démarche pour ce projet, c'était de revenir du côté de la nature, convoquer cette terre d'Afrique originelle et puis peut-être aussi de rentrer un petit peu dans la contemplation et dans la simplicité de cette nature sauvage et de ce souffle fauve. On va continuer avec les Como Mamas. On ne part pas du tout en Afrique, on part du côté du Mississippi, retrouver ces deux sœurs et leurs cousines, Della, Esther et Angelia. Elles habitent tous les trois à Como, un village du Mississippi. Elles se font repérer en 2014 par le prestigieux label soul d'Uptone qui les signe. L'un de leurs premiers singles, c'était ce Out of the Wilderness, sortir des terres sauvages en quelque sorte.

Banzaï France Musique, depuis le début de cette émission, il y a une ambiance étrange, il y a des bêtes, il y a des monstres. Et dans le célèbre conte, en face de la bête, souvent il y a la belle Beauty and the Beast. C'est la célèbre composition de Wayne Shorter qui sortait dans ce disque des années 70, ce grand native dancer que le saxophoniste construit avec le brésilien Milton Nascimento qu'on entend au chant et à la guitare un petit peu partout dans ce disque. Album tourné vers le Brésil donc, et aussi vers la pop avec un grand tube à l'intérieur, Ponta de Areira, que vous pouvez passer en soirée. Je suis à peu près sûre que les gens dansent encore aujourd'hui. Et à l'intérieur, il y a donc ce Beauty and the Beast. Et il y a aussi Herbie Hancock, tiens, d'ailleurs, dans le casting. Herbie au clavier et Arto Moreira aussi aux percussions. On va retrouver Marthe à présent. Marthe, c'est une formation iséroise qui s'est montée ces dernières années. C'est le trompettiste Florent Briquet qui a eu l'initiative de ce projet avec le saxophoniste d'origine grecque Alexis Moutsouris. On part en Grèce donc, on part aussi du côté de la pop avec cet album Diaphonie qu'il sortait en 2019. Il y a dans le groupe Damien Bernard à la batterie, Luca Territo à la basse électrique et il y avait aussi des invités dans ce disque Diaphonie, Mike Ladd et aussi Thomas de Pourquerie dans ce morceau qui s'appelle évidemment The Beast, la bête.

0: Nature of the Beast, la nature de la bête. C'était le pianiste finlandais Akiri Sanen en trio en 2017 dans ce morceau tiré de son album Another North. Merci à l'équipe de ce soir, José Bernès, Titouan Labarre, Gérard Chan, Emmanuel Lacaze et Fabien Fleura. francemusique.fr à la page Banzai pour les références des morceaux qu'on écoute ensemble. Et puis nous, on se dit à demain, 19h, après Open Jazz d'Alex Dutille. Allez, bonne soirée sur France Musique. C'était une rediffusion d'un ancien épisode de Banzai, glané au fil de ces 11 saisons passées à vos côtés. On se retrouve à la rentrée, en pleine forme, pour lancer la 12e saison. En attendant, on se repose, on écoute plein de musique et on butine, bien sûr, sur la page Banzai, sur le site et l'application Radio France. C'est bien l'été sur France Musique.
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0: Bonne soirée sur France Musique. C'est l'heure de retrouver votre saga musicale. 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
1: Tu vas me ramener le tempo. Ça serait gentil.
2: It seems like I am a pianist called Martha Argerich, but I am not terribly sure of this.
1: Des fois, je me demande pourquoi on répète d'ailleurs, parce que c'est jamais comme à la répétition. Continue, inspire-nous.
3: Chapitre 3, nouveaux horizons, nouveaux professeurs et deux premiers prix. À la fin du deuxième chapitre, nous avons quitté Martha Argerich à Vienne dans les années 1955-56, où, à la demande de son professeur Friedrich Gulda, elle avait appris en 5 jours Gaspard de la Nuit de Ravel et les variations à bec de Schumann. Ce qu'elle avait fait facilement, dit-elle, ne sachant pas que c'était une partition difficile.

Un petit mot ici de la mémoire de Martha Argerich. Elle n'en parle pas beaucoup, elle mentionne juste parfois en passant que la mémoire n'est pas un problème. Bon, en fait, il semble bien qu'elle ait une mémoire tout à fait exceptionnelle et qu'elle n'en parle pas parce qu'elle ne veut pas passer pour un phénomène. Friedrich Gulda avait prévenu Martha Argerich qu'elle ne devait pas rester son élève plus de 2 ans. Selon lui, au-delà de 2 ans, on risquait d'imiter son professeur. Mais à l'automne 1956, il est prévu qu'il parte en tournée plusieurs mois. De fait, les 2 ans fatidiques vont être raccourcis et ne durer qu'un an et demi. Se pose alors la question de lui trouver un autre professeur. Mais qui et où ? Elle n'a pas de projet très défini, sauf un, se présenter au concours de Genève à 16 ans, comme l'a fait Gulda avant elle, dans l'idée de le remporter elle aussi, bien sûr. À 15 ans, la jeune fille commence à avoir des désirs d'indépendance, de vivre une vie d'adolescente normale. Mais Juanita Argerich, sa mère, veille au grain. Elle continue à pousser sa fille et à essayer d'organiser sa vie. Elle se met en contact avec Madeleine Lipati. Celle-ci, veuve de Dinu Lipati, pianiste roumain, mort d'une leucémie à 33 ans en 1950, est assistante de la classe de virtuosité du Conservatoire de Genève. Martha ira travailler avec elle en privé et elle logera chez des gens de confiance à Genève. Chez les Lipati, la mémoire de Dinu est partout. Argerich se souvient que sur le piano, il y avait un bol avec des pétales de fleurs.

L'impromptu en sol bémol majeur de Schubert, joué par Dino Lipatti lors de son dernier récital à Besançon en 1950. En 1997, dans une interview à Télérama, Martha Argerich confie ce qu'elle a appris avec Madeleine Lipatti. « Avec Goulda, dit-elle, j'avais creusé la matière musicale au plus profond. Madeleine Lipatti me nourrit de toute la littérature autour des partitions. » Dans un autre entretien, rapporté par Olivier Bellamy, Argerich dit, je cite, « Madeleine avait beaucoup de charme. Elle était l'assistante de Nikita Magaloff au conservatoire. J'ai pris des leçons pendant quelques mois avec elle. Elle voulait me présenter à Walter Legg d'EMI pour que j'enregistre un disque. J'avais 15 ans. Elle m'a obtenu une bourse pour que je puisse rester en Europe. » Et puis un jour, bien sûr, Madame Lipatti fait entendre la jeune Martha à Nikita Magaloff.

0: Nikita Magaloff dans le deuxième impromptu de Forêt, enregistré en 1988. Nikita Magaloff, né à Saint-Pétersbourg, avait très bien connu, comme il disait, d'importants personnages de la musique.
1: Nous avons surtout très bien connu Prokofiev. Serge Prokofiev était un grand ami de ma famille, de mes oncles. Il venait beaucoup chez nous. Et mon premier souvenir, un peu, disons, un des tout premiers souvenirs, était de l'avoir connu, Prokofiev, et de l'avoir entendu au piano jouer. Et je me suis rendu compte, on m'a dit qu'il compose, et c'est ainsi peut-être que j'ai commencé vraiment à m'intéresser à faire de la musique moi-même. J'essayais, n'est-ce pas?
0: En 1949, Nikita Magaloff a repris la classe de Dean Oulipati au Conservatoire de Genève. Il a donné aussi beaucoup de masterclass et de leçons particulières, comme celle-ci, immortalisée en 1989 grâce à Olivier Bernager et François Manceau, où il fait travailler une pièce de Schumann au jeune Philippe Cassard.
1: Et là, peut-être un peu... J'aurais marqué un peu ce changement là. Voilà, tout de suite pour l'auditeur, c'est important. Il faut toujours un petit degré d'exagération lorsqu'on joue en public, n'est-ce pas? C'est comme les acteurs de théâtre, s'ils ne font pas, ce semblerait terrible s'ils faisaient ça dans la chambre, ce qu'ils font sur la scène. Par exemple, horrible, exagéré et tout. Et le pianiste doit marquer quand même plus, mais parce que plus... sur une scène, ça disparaît déjà. C'est pour ça que je dis il faut appuyer là où il y a ces changements. Maintenant, j'exagère trop, n'est-ce pas? Mais c'est pour montrer, il faut...
0: Le plus drôle dans la rencontre entre Nikita Magaloff et Martha Argerich, c'est que le jour où Madeleine Lipati a fait venir le maître pour écouter sa nouvelle élève argentine, la jeune fille ne savait pas que ce respectable monsieur russe était pianiste. Elle raconte « Il disait à sa femme, « Irène, regarde comme elle joue !» Je croyais que c'était un amateur. Et puis un jour, il s'est mis à jouer et j'ai découvert que c'était un grand pianiste. Alors je n'ai pas compris pourquoi il avait été si étonné par mon jeu. Madeleine Lipati me reprochait de jouer trop vite. Elle me disait « Vous ne voulez pas qu'on vous aime ?» Nikita lui a répondu pour moi « Mais Madeleine, on ne peut pas faire trotter un cheval de race !» Bien sûr, j'ai tout de suite été séduite. Mais il me reprochait aussi de jouer le deuxième thème du premier mouvement de la sonate numéro 3 de Chopin comme un tango.

le premier mouvement de la troisième sonate de Chopin par Martha Argerich en 1965. Il est probable qu'elle avait écouté Nikita Magaloff et qu'elle avait transformé sa manière d'aborder le deuxième thème qu'il lui reprochait de jouer comme un tango. Si vous voulez réécouter ce deuxième thème, il se trouve à environ 1 minute 30 du début du mouvement. Une fois que Martha Argerich découvre que Nikita Magaloff est un grand pianiste et également le professeur de la classe de virtuosité du Conservatoire de Genève, elle va nouer avec lui une relation très proche et aussi très libre. Elle va assister à son cours lorsqu'elle en a envie et elle joue quand ça lui chante.

L'étude de concert, dite la Leggerezza de Liszt par Martha Argerich en 1957. Olivier Bellamy, dans son livre « Martha Argerich, l'enfant et les sortilèges », raconte que pendant les cours au conservatoire de Genève, parfois Nikita Magaloff n'arrivait pas à expliquer à un élève comment travailler un passage en octave. Alors il demandait « Martha, tu peux venir ?» et Martha montrait le passage en question. Il semble que pour elle, les octaves ont toujours été un genre de spécialité maison. D'ailleurs, on trouve sur Internet plusieurs vidéos qui la montrent dans cet exercice. Et si vous tapez Martha Argerich octave, vous les trouverez très facilement. Les octaves au piano, c'est le fait de jouer deux notes, comme deux do ou deux ré ou deux mi qui se suivent, à 8 touches d'intervalle. On joue une note avec le pouce et l'autre avec l'annulaire ou l'auriculaire. Ce qui fait qu'au lieu de viser une touche, il faut en viser deux. Et bien sûr, on ne peut pas enchaîner deux octaves comme on enchaîne deux notes dans une gamme, en jouant un doigt après l'autre. Il faut nécessairement soulever les doigts, la main, le poignet, tout en maintenant l'écartement du pouce et de l'auriculaire. Vous aurez compris évidemment que plus les octaves sont rapides, plus c'est risqué. Alors, amusons-nous un peu avec quelques exemples de traits d'octave dans le premier mouvement du concerto de Tchaïkovski. D'abord, pas trop vite et bien chantant, octave aux deux mains, les deux mains de Martha Argerich, bien sûr.

Un peu plus loin, le Allegro con spirito se joue avec la main droite entièrement en octave, la main gauche redoublant avec une seule note à la fois. Pas loin du milieu du mouvement, encore une belle série d'octaves aux deux mains, au terme d'un grand crescendo de l'orchestre.

Enfin, les petites dernières, pendant la cadence du piano, le moment où le soliste peut s'exprimer à découvert sans avoir besoin de suivre l'orchestre. Petit passage très fantasque, une mesure d'octave aux deux mains, alterne avec une mesure d'accord arpégé. Puis tout se déchaîne, un peu à la main droite, un peu à la main gauche. Vous écouterez cette espèce de tonnerre qui gronde dans les graves, jusqu'à des accords fortissimo avec quatre fois le F de forte.

Je pense que vous avez compris le principe des octaves. Je vous renvoie à la partition. Si vous voulez voir comment Tchaïkovski les écrit, vous trouverez le lien sur la page de l'épisode sur francemusique.fr, page des sagas musicales.

0: le premier mouvement du concerto de Tchaïkovski avec l'Orchestre Philharmonique de Berlin, dirigé par Claudio Abbado.
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0: Vous aurez remarqué à quel point Martha Argerich est souveraine. Peu importe le nombre de notes à jouer à la fois, peu importe le tempo demandé, elle est guidée par son imagination musicale et semble ne pas connaître de limitations physiques. On comprend bien dans ces conditions que Nikita Magaloff, qui devait faire partie du jury au concours Busoni de Bolzano en 1957, lui propose de s'inscrire. Ce qu'elle accepte. C'est, dit-elle, pour ce qui est des candidats participants, le concours du plus haut niveau qu'elle ait présenté.

Le premier mouvement de la sonate en ré majeur Köchel 576 de Mozart, enregistré en 1960 par Martha Argerich, 3 ans à peine après le concours de Bolzano, auquel l'œuvre était imposée. Avec également Scarbo de Ravel, que nous avons écouté dans le chapitre 2 de cette série, la sonate Waldstein de Beethoven, 2 préludes de Busoni, la 3e sonate de Chopin, dont nous écoutions le premier mouvement tout à l'heure, et la toccata de Prokofiev. À Bolzano, pour aller plus vite lors des premiers tours, les jurés n'écoutaient pas les pièces intégralement. Argerich raconte « Ils m'ont dit « ça suffit, vous pouvez partir ». J'étais impatiente et curieuse de savoir si j'allais continuer et je leur ai dit « arrivederci ou addio ». Je voulais savoir si c'était au revoir ou adieu, s'ils avaient l'intention de me revoir ou non. Ils ont dit « oui, au revoir ». C'est alors que j'ai fait la rencontre d'Ivan Davis. Il est venu voir qui s'entraînait derrière la porte et il a dit qu'il était impressionné par ce qu'il entendait. Je répétais la toccata de Prokofiev. Il a ouvert la porte, a demandé « qu'est-ce que c'est ?» et m'a vu en train de fumer. Ivan s'en souvient toujours. Nelson Frère confirme. Le pianiste Ivan Davis passait le concours la même année que Martha, et il m'a raconté le choc qu'il a éprouvé en entendant répéter une fille en pullover, cigarette au bec, qui jouait Prokofiev comme il ne l'avait jamais entendu. Argerich conclut. Ivan a été d'une compagnie très agréable pendant tout le concours.

La toccata de Prokofiev, jouée par Martha Argerich, enregistrée au concours Busoni de Bolzano en 1957. Un concours qu'elle a remporté avec brio, à 16 ans tout juste, devant une brochette d'excellents pianistes de 10 ans plus âgés. Pour ce concours, Martha Argerich s'était préparée à sa manière. Elle se remémore cette période dans une interview de 1979. « Je ne pensais pas passer toutes les épreuves éliminatoires, dit-elle. Je pensais être éliminée dès la première audition, si bien que je n'ai jamais travaillé l'épreuve suivante avant de connaître les résultats de la précédente. Je ne voulais pas travailler si c'était pour ne pas continuer. Et lorsqu'on annonçait mon nom, j'y allais et je me mettais à travailler. » Mon attitude était totalement négative.

La première étude de Chopin en do majeur, enregistrée par Martha Argerich à 13 ans et demi en 1955 à Buenos Aires, avant de partir pour Vienne travailler avec Friedrich Gulda. Une étude qu'elle a jouée probablement au concours de Genève en 1957. Le répertoire de Genève était court, se rappelle-t-elle. Je me souviens que j'ai joué la sonate opus 10 numéro 3 de Beethoven, un prélude et une fugue de Bach, la toccata de Ravel, une ou deux études de Chopin et la sixième rhapsodie hongroise de Liszt. C'est là que j'ai joué Liszt pour la première fois. Je n'en avais jamais joué avant, même pas pour moi. À cette époque, j'étais très superstitieuse, si bien que je ne jouais jamais un morceau entier, même pour moi. J'avais peur de quelque chose, donc j'attendais l'épreuve suivante pour apprendre des pièces nouvelles. « Vous devez avoir une bonne mémoire !» s'exclame le journaliste. « La mémoire n'était pas un problème, » répond-elle. « C'était jouer qui était le problème. J'avais peur de ne pas pouvoir, et je ne voulais donc pas jouer. »

Martha Argerich applaudit à la fin de la 6e Rhapsodie hongroise de Liszt au concours de Genève en 1957. Si elle avait passé le concours Busoni de Bolzano pour Nikita Magaloff, qui lui avait suggéré, celui de Genève, qui avait lieu une dizaine de jours plus tard, était une affaire entre elle et Friedrich Gulda, son professeur de l'adolescence. Gulda avait remporté Genève à 16 ans, il fallait qu'elle essaye à son tour. Lorsque j'ai remporté le concours Busoni, se souvient-elle, les organisateurs ne voulaient pas que je participe au concours de Genève seulement 10 jours après. Le président du jury Busoni piqua une

crise de rage quand il a pris mes intentions. Il dit « Maintenant, vous allez à Genève, et si vous ne gagnez pas le premier prix, que devient notre concours ?» Mais lorsque j'ai gagné le premier prix, il était très heureux. Il m'a envoyé un télégramme.

0: Martha Argerich au concours de Genève en 1957 dans le premier mouvement du concerto de Schumann.
1: À Genève, au concours international d'exécution musicale, concours connu pour être un des plus difficiles du monde, Martha Argerich de Buenos Aires est un des premiers prix de piano.
0: Pourquoi un des premiers prix, vous demandez-vous ? Tout simplement parce qu'il y avait deux concours séparés, un pour les hommes, un pour les femmes. Comme aux toilettes, s'amusait Friedrich Gulda. Martha Argerich remporte donc le premier prix femme et Dominique Merlet le premier prix homme. Dans son livre sur la pianiste, Olivier Bellamy cite un article du journal de Genève du 14 octobre 1957. « Elle possède, dit le critique, une technique absolument déconcertante, susceptible de lui ouvrir toutes les voies, les mauvaises comme les bonnes. À mesure que la soirée avançait, on sentait la jeune fille se griser, se laisser emporter par son tempérament et sa folle facilité, don naturel chez les gens de son pays. » Les deux ou trois prochaines années décideront de l'avenir de Martha Argerich, qui a tout pour devenir une grande pianiste et le deviendra si elle trouve à travailler avec le maître qui saura prendre au lasso son trop fougueux tempérament et la conduira ensuite sur le chemin, pas toujours grisant, souvent rocailleux et semé d'épines, de la maîtrise.

Menuetto Allegretto de la 7e sonate en ré majeur de Beethoven, jouée par Martha Argerich au concours de Genève en 1957 et enregistrée en 1960. Les concours ont été pour Martha Argerich l'occasion de faire le point. Jusqu'ici, elle n'avait rien fait comme la majorité des pianistes, elle n'avait été dans aucun conservatoire, elle avait été la seule élève de Goulda. Enfin, elle pouvait rencontrer d'autres pianistes et savoir un peu où elle en était. Ces deux premiers prix vont déclencher bien sûr un grand intérêt pour elle, et elle va être invitée à donner des concerts un peu partout, en Italie, en Suisse et en Allemagne. Elle dira plus tard qu'en regardant la carte de l'Allemagne, elle se rend compte qu'elle a joué partout, quasiment dans chaque petite ville.

0: Elle continue pendant un temps à travailler avec Madeleine Lipati et Nikita Magaloff. Elle fait des rencontres, notamment en 1958, celle de Charles Dutoit, étudiant en direction d'orchestre au Conservatoire de Genève. Ils deviennent très copains. Elle donnera avec lui l'année suivante le concerto de Ravel, comme ils le racontent tous les deux en 1972.
1: Non, notre premier concert, c'était en 1959, parce qu'on se connaît depuis longtemps. Et j'ai joué le concerto de Ravel avec lui à Radio Lausanne.
2: Oui, on était tout petits.
3: C'était votre premier concert comme chef d'orchestre?
1: Oui, moi j'étais dans sa première soliste.
2: C'était mon premier contrat, mon premier contrat professionnel, tout de suite après la fin de mes études à Genève. C'était ma première soliste. Et puis on s'est mariés d'ailleurs bizarrement, exactement 10 ans plus tard.
0: En 2004, Martha Argerich et Charles Dutoit se remémorent leur premier concert ensemble.
4: Je ne savais pas encore des mouvements très bien. Par cœur.
5: Alors vous l'avez appris.
4: Alors j'ai regardé, je ne voulais pas les jouer, jamais tu me disais toujours, est-ce que tu les joues? Pour moi, je dis non. Tu te souviens?
6: Oui, parce qu'on avait une répétition avec Magaloff au deuxième piano. Ils étaient dans la salle du conservatoire. Ouais. Alors ils ont joué le premier mouvement et le final, mais le deuxième mouvement, pas rien. Et moi, je lui disais, écoute, tu viens à Lausanne, on était chez mes parents, c'était avec Hublan en fait. Et puis je lui dis, écoute, j'aimerais quand même savoir un peu ce qui va se passer. Moi, c'était mon premier concert, imaginez ça, j'ai jamais fait le Ravel. D'ailleurs, elle non plus, mais seulement ça.
4: Non, c'est la première
6: fois. Pas tellement important. Mais alors, pour moi, c'était important, parce que vous savez, il fallait que je me trouve devant l'orchestre et puis que je sois absolument sûr de ce que je faisais, etc. Rien à faire, je ne pouvais pas entendre. Elle ne voulait pas me jouer une note de ça. Et ça, la pire, c'est que vers 9h du soir, elle dit, je vais aller me coucher. Alors ça, je n'avais jamais entendu ça. Parce que si on a eu un problème dans notre vie, c'était ce rythme-là, parce qu'elle est venant d'Amérique latine, d'Argentine en particulier. Ouais. C'était encore une époque où on allait se coucher à 5-6 heures du matin, vous savez. Tous les amis étaient là. Et puis moi, qui travaillais à 9h du matin, vous savez, je ne pouvais pas. On a eu un rythme de vie qui était un peu incompatible. Alors, d'entendre dire je vais aller me coucher à 9h du soir, c'était un peu bizarre. Alors, elle était montée au premier étage. Et puis, au fond, ce qu'elle avait été faire, c'est qu'elle avait été mémoriser son deuxième moment à travailler. Elle l'a joué le lendemain matin.

Ravel, le mouvement lent Adagio assai du concerto en sol, Martha Argerich avec l'orchestre de chambre de Lausanne, dirigé par Charles Dutoit. Leur premier concert ensemble, enregistré le 19 janvier 1959. Un concerto qu'ils auront l'occasion de rejouer moult fois ensemble et partout dans le monde. Fin du troisième chapitre de cette série « Martha Argerich, une pianiste libre ». Dans le quatrième épisode, nous suivrons les débuts de carrière de Martha Argerich, puis sa période de jachère et le prix au concours Chopin. Avec nous pour la préparation et le site, Élise Kravetz et Léa Gramusset, pour le mixage Pierre Monteil et pour la réalisation Philippe Petit. Et grand merci à la Radio-Télévision Suisse pour les extraits d'interview. 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Et bien sûr, tout le programme sur la page des sagas musicales sur le site de France Musique. À très vite.

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